0: Cils des Hauts-de-Seine. La stupeur ailleurs dans l'Essonne. Selon le Parisien, la police municipale a découvert 12 enfants, dont des nourrissons, entassés dans une voiture au sous-sol d'une crèche illégale. Une intervention qui s'est déroulée la semaine dernière. Deux assistantes maternelles ont été placées en garde à vue. Et puis le Tour de France, l'échappée est allée au bout ce mercredi à Voiron. C'est un sprinter qui s'est pourtant imposé. Victoire de Jasper Philipsen au terme d'une 17e étape totalement décousue. Le Slovène Tadej Pogacar conserve son maillot jaune de leader. Place désormais à 3 étapes de montagne dans les Alpes, la première ce jeudi en direction d'Orcières-Merlette. Voilà pour l'essentiel de l'actualité. Bonne soirée à notre écoute.
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1: Bonjour à tous. Le feu n'est toujours pas fixé dans le Var. L'incendie qui a déjà ravagé plus de 2500 hectares à Pontevès est qualifié d'à peu près contenu par les pompiers, mais il connaît des reprises permanentes. Plus d'un millier de soldats du feu continuent de lutter contre les flammes alors qu'une soixantaine de maisons ont été impactées, dont 10 détruites. On compte aussi 130 personnes évacuées, dont 4 blessés légers. Ce jeudi, un important mistral fait craindre un regain du sinistre. 5 départements du sud sont en alerte rouge. Ce mercredi, le ministre de l'Intérieur, Laurent Nunez, est élu en Gironde, où 2 sapeurs-pompiers ont trouvé la mort mardi. La Gironde actuellement touchée par un important incendie également. Le ministre a martelé des messages de prévention, mais également de répression, alors que ces feux pourraient être d'origine humaine. Autre conséquence des fortes chaleurs, la surmortalité. On compte un excédent de plus de 5700 décès en France entre le 17 juin et le 2 juillet, dont plus de la moitié entre le 25 et le 27 juin. Des statistiques jamais vues depuis la canicule de 2003. Toutes les classes d'âge sont concernées, selon l'Agence sanitaire nationale. Dans le reste de l'actualité, les prix du pétrole qui continuent de grimper après la reprise du conflit au Moyen-Orient. Ce mercredi, Total Energy a annoncé étendre le plafonnement du carburant à toutes ses stations-service. Depuis 3 semaines, seules 1200 stations rurales étaient concernées par ce prix plafond. 1,99€ pour l'essence et 2,25€ pour le diesel. En politique, Monique Barbu reste finalement au gouvernement. La ministre de la Transition écologique a présenté sa démission à Emmanuel Macron qui ne l'a pas acceptée. Elle a donc décidé de poursuivre à la demande du président. Elle souhaitait quitter le gouvernement en raison d'un désaccord sur le projet de loi d'urgence agricole. Le livret A n'avait jamais été autant délaissé depuis 2008. Selon la Caisse des dépôts, les retraits ont dépassé les versements de 5,9 milliards d'euros pour le premier semestre 2026, ce qui peut s'expliquer par la baisse de son taux tombé à 1,5% en février. Pour rappel, il sera relevé à 1,7% au 1er août. Et puis après la victoire de Jasper Philipsen ce mercredi sur la 17e étape du Tour de France, place à 3 jours de montagne dans les Alpes, arrivé au sommet ce jeudi du côté d'Orcières-Merlette. Bon début de journée à notre écoute.
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1: Bonjour à tous. Un hommage national pour Wilfried Schmitter et Anthony Berthaume, les deux sapeurs-pompiers bordelais décédés en intervention mardi soir du côté de Mérignac. C'est en tout cas la proposition aux familles du ministre de l'Intérieur Laurent Nunez qui s'est rendu sur place hier soir. Un sinistre qui pourrait être d'origine volontaire selon le procureur de Bordeaux qui a ouvert une enquête en ce sens. La Gironde qui est encore confrontée à un important incendie, même chose dans le Var, placé en alerte rouge aujourd'hui, au même titre que les Bouches-du-Rhône, le Vaucluse, le Gard et l'Aude. Le Mistral est attendu, ce qui pourrait favoriser les incendies. La DZ Mafia nie avoir menacé le maire d'Alès. Des membres présumés de l'organisation criminelle marseillaise ont envoyé une vidéo à plusieurs médias dans laquelle ils apparaissent cagoulés. Ils assurent ne rien avoir avec les intimidations dont a été victime Christophe Rivinck, qui a dû être exfiltré de son domicile par le RAID. Les individus cagoulés évoquent un acte lâche et odieux qu'ils qualifient de nuisible pour leurs affaires. Dans l'actualité également, ces nouvelles questions dans l'affaire Epstein, en cause la mort inexpliquée de son rabatteur présumé, Daniel Siad, un Suédois retrouvé décédé dans son domicile des Hauts-de-Seine lundi. Recruteur de mannequins, il apparaît à plus de 2000 reprises dans les dossiers Epstein. Plusieurs femmes avaient porté plainte contre lui ces derniers mois. Ce drame dans le Pas-de-Calais, un homme s'est immolé par le feu hier en fin de journée. Il aurait également aspergé sa compagne et son nouveau-né de liquide inflammable. L'homme est décédé sur place, la femme et le nourrisson sont en urgence absolue. On suit également le conflit au Moyen-Orient. Les États-Unis bombardent à nouveau l'Iran et ce pour le 12e jour de suite. Donald Trump a menacé la République islamique de bombarder des infrastructures civiles en cas d'attaque iranienne sur des navires qui transitent par le détroit d'Ormuz, dans le viseur de Washington, les ponts et les centrales électriques. Et puis un mot de football, Zinedine Zidane sera nommé sélectionneur de l'équipe de France mardi prochain. Selon BFM, l'ancien meneur des Jeux des Bleus a déjà signé son contrat de 4 ans avec la Fédération française de football. Premier rendez-vous mi-septembre avec 4 matchs de Ligue des Nations. Excellent début de journée à notre écoute.
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1: Bonjour à tous. Le feu n'est toujours pas fixé dans le Var. L'incendie qui a déjà ravagé plus de 2500 hectares à Pontevès est qualifié d'à peu près contenu par les pompiers, mais il connaît des reprises permanentes. Plus d'un millier de soldats du feu continuent de lutter contre les flammes alors qu'une soixantaine de maisons ont été impactées, dont 10 détruites. On compte aussi 130 personnes évacuées, dont 4 blessés légers. Ce jeudi, un important mistral fait craindre un regain du sinistre. 5 départements du sud sont en alerte rouge. Ce mercredi, le ministre de l'Intérieur, Laurent Nunez, est élu en Gironde, où 2 sapeurs-pompiers ont trouvé la mort mardi. La Gironde actuellement touchée par un important incendie également. Le ministre a martelé des messages de prévention, mais également de répression, alors que ces feux pourraient être d'origine humaine. Autre conséquence des fortes chaleurs, la surmortalité. On compte un excédent de plus de 5700 décès en France entre le 17 juin et le 2 juillet, dont plus de la moitié entre le 25 et le 27 juin. Des statistiques jamais vues depuis la canicule de 2003. Toutes les classes d'âge sont concernées, selon l'Agence sanitaire nationale. Dans le reste de l'actualité, les prix du pétrole qui continuent de grimper après la reprise du conflit au Moyen-Orient. Ce mercredi, Total Energy a annoncé étendre le plafonnement du carburant à toutes ses stations-service. Depuis 3 semaines, seules 1200 stations rurales étaient concernées par ce prix plafond. 1,99€ pour l'essence et 2,25€ pour le diesel. En politique, Monique Barbu reste finalement au gouvernement. La ministre de la Transition écologique a présenté sa démission à Emmanuel Macron qui ne l'a pas acceptée. Elle a donc décidé de poursuivre à la demande du président. Elle souhaitait quitter le gouvernement en raison d'un désaccord sur le projet de loi d'urgence agricole. Le livret A n'avait jamais été autant délaissé depuis 2008. Selon la Caisse des dépôts, les retraits ont dépassé les versements de 5,9 milliards d'euros pour le premier semestre 2026, ce qui peut s'expliquer par la baisse de son taux tombé à 1,5% en février. Pour rappel, il sera relevé à 1,7% au 1er août. Et puis après la victoire de Jasper Philipsen ce mercredi sur la 17e étape du Tour de France, place à 3 jours de montagne dans les Alpes. Arrivé au sommet ce jeudi du côté d'Orcières-Merlette. Bon début de journée à notre écoute.
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1: Vous êtes bien sur Pyrénées FM, il est 6h.
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1: Et Valdemar Delage est avec nous pour l'information nationale et internationale sur Pyrénées FM. Bonjour Valdemar.
2: Bonjour à tous. Des images terribles qui rappellent celles de l'été 2022. Un gros incendie s'est déclaré hier en Gironde. 2000 hectares parcourus par les flammes dans le Médoc entre les communes de Somos, Le Porge et Lèche-Cap-Ferré. Au moins 12 000 personnes ont dû être évacuées, des habitants mais aussi de nombreux campings. La préfecture évoque une situation très défavorable avec un feu qui progresse. En Gironde, où le ministre de l'Intérieur s'est rendu, hier Laurent Nunez a proposé aux familles un hommage national au lendemain de la mort de deux pompiers en intervention. Ils ont péri dans l'incendie qui s'est déclaré près de l'aéroport de Bordeaux-Mérignac. Ici, la piste volontaire est privilégiée. Laurent Nunez annonce que 128 incendiaires présumés ont été interpellés au niveau national. La canicule du mois de juin a entraîné près de 5800 morts supplémentaires en France. Une surmortalité jamais observée depuis l'été 2023. Selon le bilan présenté hier par Santé publique France, des décès qui concernent toutes les classes d'âge, même si les 75 ans et plus représentent la majorité. Dans l'actualité également, la DZ Mafia nie toute implication dans les menaces de mort contre le maire d'Alès. Nous condamnons fermement cette façon de faire et cela nuit à nos affaires. C'est ce que clament plusieurs individus masqués se revendiquant de l'organisation criminelle marseillaise dans une vidéo sidérante envoyée à différents médias. On le rappelle, l'élu a dû être exfiltré de son domicile par le RAID dans la nuit de lundi à mardi. À l'étranger, Nicolas Maduro sera jugé à New York à partir du 1er juin 2027. Capturé en début d'année par les États-Unis, l'ancien président du Venezuela est notamment poursuivi pour narcoterrorisme. Washington lui reproche d'avoir été à la tête d'un gouvernement corrompu et illégitime et d'avoir utilisé le pouvoir de l'État pour protéger et promouvoir des activités illégales, notamment le trafic de drogue. Et puis, c'est une première pour un Français. Victor Wembanyama sera le seul joueur présent sur la jaquette du jeu vidéo NBA 2K27. Un rêve devenu réalité, écrit la star des San Antonio Spurs sur ses réseaux sociaux. Très bonne journée à tous.
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1: Et encore une belle journée placée sous le signe de la chaleur, avec une ambiance franchement estivale sur l'ensemble de nos départements. Dès le matin, le soleil domine largement. Seul le département de l'Aude verra un léger voile nuageux rapidement dissipé au fil des heures grâce au vent marin. L'après-midi s'annonce très ensoleillé sur l'ensemble de nos Pyrénées. Une évolution orageuse restera toutefois possible en fin de journée du côté de Mont-Louis ainsi que vers Sayagouze. Les températures sont déjà élevées au lever du jour. 23 degrés à Aix-les-Thermes, 26 à Argelès-Gazost, 29 à Toulouse et 30 à Lézignan-Corbières. L'après-midi, la chaleur s'intensifie, 28 à Ascoux, 34 à Orthez, 35 à Carbonne et 36 à Tuchan. Enfin, soyez particulièrement vigilants, le risque de feux de forêt est considéré comme élevé sur l'ensemble de nos massifs. Évitez tout comportement pouvant provoquer un départ de feu, pas de mégots jetés par la fenêtre, pas de barbecue en pleine nature et limitez les travaux produisant des étincelles à proximité de la végétation. Belle journée à vous avec Pyrénées FM.
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1: Bonjour, bonjour, moi c'est Valérie, je suis très heureuse de me réveiller avec vous. Oui, alors on se réveille mais jusqu'à 13h parce que après 10h, à la fin du réveil des Pyrénées, on enchaîne sur Au cœur des Pyrénées. Je suis très contente d'être en votre compagnie. Dans quelques instants, on aura l'agenda, on retrouvera notre journaliste Claire Vivapro pour sa petite info du jeudi. On reviendra sur l'actualité nationale et internationale, le point météo. Et puis on n'oublie pas le sport avec notre journaliste Louis Crépeau. Vous l'aurez compris, on va faire plein de choses. Mais on démarre en musique avec Julien Clerc sur Pyrénées FM et le titre Saint-Nazaire.
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1: Allez, on démarre cet agenda. Si vous avez envie de faire la fête, cap sur Mazères en Ariège du 24 au 27 juillet. La Bastide vivra 4 jours de concerts, de bandas, de bodegas et d'animation. Vendredi soir, après le concert des années 80, place à Roulet Jeunesse avant de retrouver Sangria gratuite pour une soirée qui s'annonce festive. Dimanche, ne manquez pas la grande bodega animée par l'orchestre Jean Ribul, suivie du bal et du traditionnel feu d'artifice. Et lundi, les festivités se termineront en beauté avec le concert gratuit de Julie Pietri. Tout le programme est à retrouver sur fetemazere.fr. Ils sont chauds, ils sont prêts, les Pujols sont en fête. Rendez-vous du 24 au 27 juillet en Ariège. Vendredi, démarrage en force avec l'orchestre ADN dès 22h. Samedi, à vos fourchettes pour la traditionnelle saucisse au maître dans une ambiance assurée par No Name et Nico et Kellyanne à partir de 20h. Dimanche, place au burger fermier en musique avec Music. Et lundi 27 juillet, on termine autour de la traditionnelle Mungetado animée par Bailamor. Les repas sont sur réservation. Toutes les infos sont à retrouver sur les pages Facebook et Instagram du comité des fêtes des

0: libre avec participation au chapeau. Et si votre dimanche rimait avec artisanat et terroir, alors direction Sorate, toujours en Ariège, ce dimanche 26 juillet, de 9h à 18h, la 44e édition du marché artisanal investira la place de la Rende. Producteurs, locaux, artisans, métiers d'art et nombreuses créations seront au rendez-vous. À partir de 11h, le groupe folklorique portugais de Tarascon-sur-Ariège apportera une ambiance festive. Un menu portugais proposé sur réservation au tarif de 26€ est à réserver. Contactez l'épicerie d'Elora au 05 61 01 33 47 ou au 06 12 03 34 19 par mail à daves.sorate@orange.fr. Avis aux chineurs et aux amateurs de belles trouvailles, les belles brocantes d'été reviennent à Foix les 25 et 26 juillet prochains, organisées par l'association Ariège Antiquité, présidée par Agnès Marcuseau et son vice-président Denis Marcuseau. Ce rendez-vous réunira une quarantaine de brocanteurs et d'antiquaires professionnels venus de toute l'Occitanie. Meubles d'époque, tableaux, linge ancien, vaisselle, bibelots, objets de collection et trésors chargés d'histoire seront à découvrir de 9h à 19h. L'entrée est gratuite, de quoi flâner et peut-être dénicher la pièce qui fera toute la différence. Pour tout renseignement, contactez Ariège Antiquité au 06 49 98 80 29 ou au 06 84 14 15 06.
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0: Et c'était M à l'instant avec qui de nous deux vous êtes sur Pyrénées FM. Je suis Valérie, c'est la matinale, le réveil des Pyrénées. Tout de suite, on retrouve Claire Vivapro, notre journaliste, pour la petite info du jeudi sur Pyrénées FM.
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2: Bonjour à toutes et à tous. Face au danger des flammes, les sentiers des Alberts se ferment temporairement aux promeneurs. Plusieurs secteurs du massif dans les Pyrénées-Orientales est interdit jusqu'à nouvel ordre en raison de la canicule et du risque élevé incendie. Des arrêtés ont été pris par Sorède, Argelès, Cerbère et Villelongue-d'Elmonts pour protéger cet espace naturel très prisé des randonneurs. Le sentier du littoral et le parc de Valmy restent accessibles, tout comme les départs de randonnée depuis d'autres communes pour le moment. Les autorités rappellent que la situation peut évoluer rapidement en fonction des conditions météo. Après avoir été frôlé par les flammes, sinon les orgues dits sur tête accueillent à nouveau les visiteurs depuis samedi, avec le feu qui n'a pas détruit les célèbres cheminées de fées. Elle les a seulement léchées, laissant des traces visibles sur les chemins aux alentours. Un important travail de débroussaillage, d'élagage et de nettoyage a été mené pour sécuriser le site. Le refuge des Cortalets, sinon, change de visage. Mais pas question d'abandonner les randonneurs. Sur le Canigou, le bâtiment historique et son annexe sont en travaux pour au moins 3 ans. En attendant, une solution provisoire a été installée juste à côté. Une petite guinguette avec cuisine, restauration et 19 couchages sous un barnum. L'équipe du refuge s'adapte pour continuer à accueillir les amoureux de la montagne avec toujours au menu des plats chauds et des moments de convivialité. Attention, cet hiver, le site sera fermé totalement. Il n'y aura même plus de refuge non gardé au Cortalets. Profitez-en cet été donc. Restez à notre écoute ici en Cerdagne sur Pyrénées FM.

0: La musique revient dans un instant sur Pyrénées FM, mais avant, on retrouve Valdemar Delage pour l'actualité nationale et internationale sur Pyrénées FM.
1: Bonjour à tous. Des images terribles qui rappellent celles de l'été 2022. Un gros incendie s'est déclaré hier en Gironde. 2000 hectares parcourus par les flammes dans le Médoc entre les communes de Somos, Le Porge et Lèche-Cap-Ferré. Au moins 12 000 personnes ont dû être évacuées, des habitants mais aussi de nombreux campings. La préfecture évoque une situation très défavorable avec un feu qui progresse. En Gironde, où le ministre de l'Intérieur s'est rendu, hier, Laurent Nunez a proposé aux familles un hommage national au lendemain de la mort de deux pompiers en intervention. Ils ont péri dans l'incendie qui s'est déclaré près de l'aéroport de Bordeaux-Mérignac. Ici, la piste volontaire est privilégiée. Laurent Nunez annonce que 128 incendiaires présumés ont été interpellés au niveau national. La canicule du mois de juin a entraîné près de 5800 morts supplémentaires en France. Une surmortalité jamais observée depuis l'été 2023. Selon le bilan présenté hier par Santé publique France, des décès qui concernent toutes les classes d'âge, même si les 75 ans et plus représentent la majorité. Dans l'actualité également, la DZ Mafia nie toute implication dans les menaces de mort contre le maire d'Alès. Nous condamnons fermement cette façon de faire et cela nuit à nos affaires. C'est ce que clament plusieurs individus masqués se revendiquant de l'organisation criminelle marseillaise dans une vidéo sidérante envoyée à différents médias. On le rappelle, l'élu a dû être exfiltré de son domicile par le RAID dans la nuit de lundi à mardi. À l'étranger, Nicolas Maduro sera jugé à New York à partir du 1er juin 2027. Capturé en début d'année par les États-Unis, l'ancien président du Venezuela est notamment poursuivi pour narcoterrorisme. Washington lui reproche d'avoir été à la tête d'un gouvernement corrompu et illégitime et d'avoir utilisé le pouvoir de l'État pour protéger et promouvoir des activités illégales, notamment le trafic de drogue. Et puis, c'est une première pour un Français. Victor Wembanyama sera le seul joueur présent sur la jaquette du jeu vidéo NBA 2K27. Un rêve devenu réalité, écrit la star des San Antonio Spurs sur ses réseaux sociaux. Très bonne journée à tous.
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0: Et c'est la chaleur qui s'installe aujourd'hui pour notre météo, un peu plus chaque jour sur nos Pyrénées, avec une ambiance pleinement estivale sur l'ensemble de nos départements. Une température que l'on peut considérer comme caniculaire. Dès ce matin, le soleil s'impose. Seul le département de l'Aude verra passer quelques voiles nuageux rapidement chassées par le vent marin. Cet après-midi, le soleil dominera une nouvelle fois la situation. Une évolution orageuse restera toutefois possible en fin de journée sur le secteur de Mont-Louis et Sayagouze. Au réveil, relevé déjà 23 degrés à Aix-les-Thermes, 26 à Argelès-Gazos et déjà 30 degrés à Lézignan-Corbières. Dans l'après-midi, les températures grimpent à 28 degrés à Ascoux, 32 à Collioure, 35 à Carbonne et 36 degrés à Tuchan. Enfin, soyez particulièrement vigilants. Le risque de feux de forêt reste élevé sur l'ensemble des massifs pyrénéens. Avec la chaleur, la végétation est particulièrement sensible. Évitez de jeter vos mégots par la fenêtre, renoncez aux barbecues en pleine nature et reportez, si possible, les travaux susceptibles de provoquer des étincelles à proximité de la végétation.
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0: Et si on parlait sport à présent, ça tombe bien. Louis Crépeau, notre journaliste, vient de nous rejoindre. Je vous laisse la place.
1: Bonjour, bonjour à tous. C'est dans l'actu sport du jour. Un cadre du sprint retrouve le goût de la victoire. Les débats continuent sur les conditions des contrôles antidopage. Et puis, on sait quand arrivera le successeur de Didier Deschamps à la tête de l'équipe de France. Et d'abord, le Tour de France. Un ouf de soulagement pour Jesper Philipsen. Le coureur de la formation Alpecin Première Tech s'impose au sprint à Voiron sur la 17e étape. Il retrouve le goût de la victoire après plusieurs échecs. Il relance totalement la course au maillot vert en revenant à 7 points du Danois Mads Pedersen. Au général, pas de changement en revanche. Le maillot jaune reste sur les épaules de Tadej Pogacar, le premier français. Paul Sexas est quatrième. Et aujourd'hui, 18e étape, début de 3 jours très difficiles dans les Alpes avec 185 km entre Voiron et Orcières-Merlette. Et puis après la polémique qui est soulevée par les contrôles antidopage en pleine nuit, notamment sur le leader du Tour de France, Tadej Pogacar, ou encore sur Jonas Vingegaard, l'Union Cycliste Internationale a tenu à réaffirmer dans un communiqué son soutien à l'ITA, l'Agence des Contrôles Internationales, à l'origine de ces tests dénoncés par une grande partie du peloton pour leurs horaires très décalés. Le football, on en sait un peu plus sur le début de l'ère Zidane chez les Bleus. C'est mardi prochain que l'officialisation de l'arrivée du nouveau sélectionneur est prévue. La constitution de son staff est en préparation depuis plusieurs mois et elle va se concrétiser jusqu'au mois d'août. Une conférence de presse de présentation est prévue, mais pas forcément le même jour, mardi prochain. Pendant ce temps, à l'étranger, ça bouge également dans d'autres sélections. En Belgique, 48 heures après l'annonce du départ de Rudy Garcia, son successeur semble arriver, le Néerlandais Marc Van Bommel. Il va s'engager jusqu'à l'Euro 2028. Et puis en Italie, Pep Guardiola, lui, se rapproche. La fédération italienne confirme être en relation avec l'Espagnol, libre depuis la fin de son contrat avec Manchester City. Enfin, en tennis, Quentin Alice s'oppose aujourd'hui à l'Argentin Mariano Navone pour une place en demi-finale du tournoi de Kitzbühel. Voilà pour l'actu sport, je vous souhaite une excellente journée.
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1: Détendez-vous et faites-nous voyager parce que l'été, c'est aussi fait pour partager de beaux souvenirs. Alors vous savez quoi ? 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Où est-ce que vous étiez ? 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On continue avec de la musique sur Pyrénées FM. Et puis, très vite, hein, vous l'avez vu, retour de l'actualité nationale et internationale.
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1: Bon réveil à vous, il est 7h sur Pyrénées FM, vous êtes dans le réveil des Pyrénées.
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1: Et on fait le point sur vos conditions de circulation. Sur les routes, bien écoutez, la circulation est globalement fluide. Hein, ce matin, aucun problème particulier à signaler dans la traversée de Puy-Cerda ni de Bourg-Madame. En Ariège, des travaux d'entretien se poursuivent sur la route nationale 20 entre Pêche et Albiès. Redoublez donc de prudence à l'approche du chantier à Toulouse. Le trafic reste également fluide pour le moment. En revanche, soyez attentifs à l'approche du périphérique où la circulation peut rapidement se densifier. Côté contrôle, on lève le pied sur la D117 entre Saint-Paul-de-Jara et Bélestat, où un radar est toujours en service, même vigilance sur la D117 à Montjoie en Couserans. Très bonne route avec Pyrénées FM.
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1: La musique continue dans un instant sur Pyrénées FM, mais avant, place à l'info avec Valdemar Delage.
4: Bonjour, bonjour à tous. Le ciel de la Gironde envahi par une épaisse fumée noire. Un important incendie ravage depuis hier la forêt des Landes de Gascogne. Dans le Médoc, 2000 hectares sont partis en fumée au nord du bassin d'Arcachon, où des milliers de personnes ont également dû être évacuées, au moins 12 000 selon la préfecture, notamment plusieurs campings au nord du Cap Ferret. Des pompiers sur tous les fronts et qui continuent de lutter également dans le Var où le feu dans l'arrière-pays toulonnais n'est toujours pas fixé même s'il ne progresse plus après avoir parcouru 2500 hectares. Les pompiers redoutent une journée à haut risque à cause de l'arrivée de fortes rafales de vent. Le Var mais aussi les Bouches-du-Rhône, le Vaucluse, le Gard et l'Aude sont placés ce jeudi en vigilance rouge pour un risque de feu de forêt très élevé. Le ministre de l'Intérieur lui était hier en Gironde. Laurent Nunez a proposé aux familles un hommage national au lendemain de la mort de deux pompiers en intervention près de l'aéroport de Bordeaux-Mérignac. Une enquête pour incendie volontaire est en cours. Dans le reste de l'actualité, les prix du pétrole qui continuent de grimper après la reprise du conflit au Moyen-Orient. Conséquence, Total Energy annonce le rétablissement du plafonnement des prix dans toutes ses stations. Depuis trois semaines, seules 1200 stations rurales étaient concernées par ce prix plafond, 1,99€ pour l'essence et 2,25€ pour le diesel. Nicolas Maduro sera jugé à New York à partir du 1er juin 2027. Capturé en début d'année par les États-Unis, l'ancien président du Venezuela est notamment poursuivi pour narcoterrorisme. Washington lui reproche d'avoir été à la tête d'un gouvernement corrompu et illégitime et d'avoir aussi utilisé le pouvoir de l'État pour protéger et promouvoir des activités illégales, notamment le trafic de drogue. Et puis on en sait plus sur le début de l'ère Zidane chez les Bleus. L'officialisation de l'arrivée du nouveau sélectionneur devrait avoir lieu mardi prochain. Une conférence de presse de présentation pourrait aussi suivre, mais pas forcément le même jour. La constitution de son staff est en préparation depuis plusieurs mois et va se concrétiser jusqu'en août. Voilà pour l'essentiel. Excellente matinée à tous.
1: Merci beaucoup. Prochain flash sur l'actualité nationale et internationale, ce sera dans une demi-heure. Nous, on retrouve Claire Vivapro, notre journaliste pour l'actu de chez nous. Bonjour Claire Vie.
5: Bonjour à toutes et à tous. Les incendies se multiplient en Haute-Garonne, à Cornebarieux, près de l'aéroport de Toulouse-Blagnac. 10 hectares de végétation sont partis en fumée. 40 sapeurs-pompiers ont été mobilisés et leur intervention a permis de sauver plusieurs habitations menacées. Le lendemain, à Puy-Daniel, au sud de Toulouse, un autre feu a détruit près de 8 hectares de broussailles et de sous-bois. 3 maisons et une bergerie ont été protégées par les secours. Aucun blessé n'est à déplorer dans ces deux incendies désormais maîtrisés. 128 personnes présumées incendiaires ont été interpellées en France. C'est l'annonce du ministre de l'Intérieur, Laurent Nouniès, en déplacement en Gironde hier après la mort de deux sapeurs-pompiers tués mardi lors d'un violent incendie près de l'aéroport de Bordeaux-Mérignac. Il a rappelé l'ampleur de la crise. 44 000 hectares ont déjà brûlé cette année dans le pays après plus de 12 500 départs de feu. Une enquête est en cours sur l'origine de l'incendie mortel, la piste criminelle étant privilégiée. Un hommage national pourrait être organisé pour les deux pompiers décédés. Coup de théâtre sinon au Pays Basque dans deux affaires de disparition non résolues. En deux jours, des plongeurs américains spécialisés dans les cold cases ont retrouvé dans la Dour deux véhicules immergés. Après celui de David Stevenin, disparu en 2018, c'est la voiture de Joël Pouy, disparu en 2017, qui a été localisée hier à Urth. Selon les plongeurs, des restes humains se trouvent dans les deux véhicules. Les opérations d'extraction sont en cours et les enquêtes doivent maintenant déterminer les circonstances de cette décès des années après. Nouvelle fusillade, sinon en plein jour du côté de Carcassonne. Des tirs ont éclaté hier en fin d'après-midi dans le quartier de la Comte, rue Auguste Comte. Aucun blessé n'est à déplorer, mais de nombreuses douilles de gros calibre ont été retrouvées sur place. Les auteurs ont pris la fuite. Peu après, un véhicule a pris feu à moins d'un kilomètre, provoquant l'évacuation d'un immeuble. Si aucun lien n'est officiellement établi, ce mode opératoire rappelle la fusillade meurtrière du 17 juillet dans le quartier Fleming. Une nouvelle enquête est en cours. Et puis enfin, après 30 ans de travail, le parc naturel régional Comminges-Barousse-Pyrénées voit officiellement le jour. Le décret de création a été publié au journal officiel, faisant de ce territoire le 60e parc naturel régional en France, le 9e en Occitanie. Il s'étend sur près de 170 000 hectares, rassemble 185 communes et environ 50 000 habitants, de la plaine du Comminges jusqu'au sommet pyrénéen. Ce nouveau label doit permettre d'accompagner les projets locaux, de valoriser les savoir-faire et de mieux préserver les paysages et les ressources naturelles. C'est la fin de cette édition. Merci de l'avoir suivi. Retour de l'info locale dans une heure. En attendant, c'est la météo avec Valérie.
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7: Et encore une belle journée placée sous le signe de la chaleur, avec une ambiance franchement estivale sur l'ensemble de nos départements. Dès le matin, le soleil domine largement. Seul le département de l'Aude verra un léger voile nuageux rapidement dissipé au fil des heures grâce au vent marin. L'après-midi s'annonce très ensoleillé sur l'ensemble de nos Pyrénées. Une évolution orageuse restera toutefois possible en fin de journée du côté de Mont-Louis ainsi que vers Sayagouz. Les températures sont déjà élevées au lever du jour. 23 degrés à Aix-les-Thermes, 26 à Argelès-Gazost, 29 à Toulouse et 30 à Lézignan-Corbières. L'après-midi, la chaleur s'intensifie, 28 à Ascou, 34 à Orthez, 35 à Carbonne et 36 à Tuchan. Enfin, soyez particulièrement vigilants, le risque de feux de forêt est considéré comme élevé sur l'ensemble de nos massifs. Évitez tout comportement pouvant provoquer un départ de feu, pas de mégots jetés par la fenêtre, pas de barbecue en pleine nature et limitez les travaux produisant des étincelles à proximité de la végétation. Belle journée à vous avec Pyrénées FM.
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7: Ah mais j'y compte bien, hein. Bonjour à toutes, bonjour à tous. Si vous venez de nous rejoindre, c'est Valérie, on est ensemble dans le réveil des Pyrénées. Ça a démarré à 6h déjà, mais quand on est en vacances, bon, peu de personnes se réveillent à 6h du matin, à part peut-être les insomniaques, je ne sais pas. En tout cas, moi je suis avec vous aujourd'hui jusqu'à 13h. Dans quelques instants, vous voyez, je commence déjà à bafouiller et on est... que 7h du matin, on est d'accord. Bon, en tout cas, dans quelques instants, l'agenda pour caler vos petites sorties. On aura bien sûr l'inforoute pour voir comment ça circule, le zoom de notre incontournable René Girma. Mais d'abord, c'est la musique. Oui, Francis Cabrel, samedi soir sur la Terre. On démarre tout en douceur sur Pyrénées FM.

0: 24 au 27 juillet, la Bastide vivra 4 jours de concerts, de bandas, de bodegas et d'animations. Vendredi soir, après le concert des années 80, place à Roulet Jeunesse avant de retrouver Sangria gratuite pour une soirée qui s'annonce festive. Dimanche, ne manquez pas la grande bodega animée par l'orchestre Jean Ribul, suivie du bal et du traditionnel feu d'artifice. Et lundi, les festivités se termineront en beauté avec le concert gratuit de Julie Pietri. Tout le programme est à retrouver sur fetemazer.fr. Ils sont chauds, ils sont prêts, les Pujols sont en fête. Rendez-vous du 24 au 27 juillet en Ariège. Vendredi, démarrage en force avec l'orchestre ADN dès 22h. Samedi, à vos fourchettes pour la traditionnelle saucisse au maître, dans une ambiance assurée par No Name et Nico et Kellyanne à partir de 20h. Dimanche, place au burger fermier en musique avec Music. Et lundi 27 juillet, on termine autour de la traditionnelle Mungetado animée par Bailamor. Les repas sont sur réservation. Toutes les infos sont à retrouver sur les pages Facebook et Instagram du comité des fêtes des Pujols. Envie de remonter le temps, direction Vivès, près de Mirepoix, en Ariège. Tous les dimanches du 26 juillet au 30 août, les écuyers cascadeurs d'Ariège vous donnent rendez-vous pour la légende des écuyers. Entre scènes médiévales, prouesses équestres et humaines, combats de chevaliers, cascades et spectacles pyrotechniques, petits et grands seront plongés au cœur du Moyen-Âge pour un voyage inoubliable. Les représentations débuteront à 19h30 et seront ponctuées d'une entracte où vous pourrez profiter de la buvette et découvrir la boutique souvenir avec cette année une nouveauté, la bande dessinée inspirée du spectacle. L'entrée est libre avec participation au chapeau. Et si votre dimanche rimait avec artisanat et terroir, alors direction Sorat, toujours en Ariège, ce dimanche 26 juillet, de 9h à 18h, la 44e édition du marché artisanal investira la place de la Rende. Producteurs, locaux, artisans, métiers d'art et nombreuses créations seront au rendez-vous. À partir de 11h, le groupe folklorique portugais de Tarascon sur Ariège apportera une ambiance festive. Un menu portugais proposé sur réservation au tarif de 26€ est à réserver. Contactez l'épicerie d'Elora au 05 61 01 33 47 ou au 06 12 03 34 19 par mail à daves.sorat@orange.fr. Avis aux chineurs et aux amateurs de belles trouvailles, les belles brocantes d'été reviennent à Foix les 25 et 26 juillet prochains, organisées par l'association Ariège Antiquité, présidée par Agnès Marcuseau et son vice-président Denis Marcuseau. Ce rendez-vous réunira une quarantaine de brocanteurs et d'antiquaires professionnels venus de toute l'Occitanie. Meubles d'époque, tableaux, linge ancien, vaisselle, bibelots, objets de collection et trésors chargés d'histoire seront à découvrir de 9h à 19h. L'entrée est gratuite, de quoi flâner et peut-être dénicher la pièce qui fera toute la différence. Pour tout renseignement, contactez Ariège Antiquité au 06 49 98 80 29 ou au 06 84 14 15 06.
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0: La Mano Negra, King Kong 5, à l'instant, à 7h25 dans le Réveil des Pyrénées. Je suis Valérie, on est ensemble jusqu'à 13h aujourd'hui, puisque en l'absence de Marc, je vous accompagne de 6h à 10h pour le Réveil des Pyrénées et de 10h à 13h pour Au Cœur des Pyrénées. Dans cette prochaine demi-heure, nous allons avoir Clara pour l'horoscope. Ah bah oui, très important de savoir comment ça va se passer en fonction de votre signe aujourd'hui. On aura le point météo. Nous aurons également notre journaliste pour l'actualité nationale et internationale, le Zoom de René Girma. Et tout de suite, direction nos routes pour voir comment ça circule aujourd'hui.
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0: Et on parle tout de suite de vos conditions de circulation. Et ça roule plutôt pas mal en montagne, que vous soyez du côté d'Ascou ou d'Axe-les-Thermes. Rien à signaler, aucun changement non plus. En ce qui concerne le tunnel de Foix, où le trafic s'écoule normalement, même situation sur la D821 entre Lourdes et Argelès-Gazos, où vous circulez sans difficulté. Pour les contrôles, on garde le pied léger sur la D118 à Cournanel entre Quillan et Carcassonne, sur la route nationale 20 à l'entrée de Foix dans le sens Toulouse-Foix, ainsi que sur la D625 à Saint-Quentin-la-Tour, où un radar surveille les automobilistes dans les deux sens. Même recommandation sur la D945 à Mazerolles, avec un radar fixe installé dans les deux sens de circulation. Excellente route sur Pyrénées FM. Et puis si vous partez aujourd'hui, prenez le temps de faire une pause toutes les deux heures, buvez régulièrement et laissez toujours une distance de sécurité avec le véhicule qui vous précède. Et puis surtout, restez à l'écoute de Pyrénées FM.
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0: Et après l'inforoute, c'est René Girma que l'on retrouve pour le Zoom du jeudi sur Pyrénées FM.
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4: Voici une curiosité estivale du canal du Midi. Si vous passez près d'une écluse, vous remarquerez peut-être que c'est un petit train de péniche qui la franchit. En général, lorsqu'une péniche arrive, elle passe. L'explication tient aujourd'hui à la sécheresse. Les bateaux regroupés aux écluses, c'est une nouvelle organisation mise en place pour économiser l'eau. Chaque fois qu'une écluse s'ouvre, c'est une grande quantité d'eau qui part vers la mer. Moins vous ouvrez, moins d'eau ne s'en va. La gestion de l'eau se resserre donc, en particulier sur les principaux canaux de l'Aude face à la sécheresse. On va préserver la ressource jusqu'au 6 septembre. En Ariège, même l'été, certains travaillent. Les petites et moyennes entreprises viennent de changer de nom. La CPME Ariège devient les entrepreneurs d'Ariège. Une nouvelle identité pour porter plus fortement la voix des TPE, des PME. Ce changement de nom marque une ambition claire, affirmée plus directement. Exactement, le rôle central des entrepreneurs dans la vitalité économique, sociale et territoriale. Les entrepreneurs d'Ariège, présidés par Paul-Louis Murat, s'inscrivent pleinement dans cette dynamique. Transformation qui permet de renforcer la visibilité de l'organisation auprès des dirigeants, des pouvoirs publics, des collectivités et du grand public. Passons à Luchon. La dénomination officielle est d'ailleurs Bannière de Luchon. Il y a quelques jours, la cérémonie officielle du premier anniversaire de la réouverture de la ligne de chemin de fer Montrégeau-Luchon a réuni beaucoup de monde. À cette occasion, Carole Delga, la présidente de la région Occitanie, a officialisé la création du futur musée dédié à l'ancien train à crémaillère. Ce sera à la gare de Luchon. En 1954, le train à crémaillère qui redescend de super bannières, des rails, on dénombrera 6 morts. Fin de la crémaillère à Luchon, quelques voitures roulent encore, c'est à La Rune dans les Pyrénées-Atlantiques.
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0: La musique revient dans un instant sur Pyrénées FM, mais avant, on retrouve Valdemar Delage pour l'actualité nationale et internationale sur Pyrénées FM.
6: Bonjour à tous. Le ciel de la Gironde envahi par une épaisse fumée noire. Un important incendie ravage depuis hier la forêt des Landes de Gascogne. Dans le Médoc, 2000 hectares sont partis en fumée au nord du bassin d'Arcachon, où des milliers de personnes ont également dû être évacuées, au moins 12 000 selon la préfecture, notamment plusieurs campings au nord du Cap Ferret. des pompiers sur tous les fronts et qui continuent de lutter également dans le Var où le feu dans l'arrière-pays toulonnais n'est toujours pas fixé même s'il ne progresse plus après avoir parcouru 2500 hectares. Les pompiers redoutent une journée à haut risque à cause de l'arrivée de fortes rafales de vent. Le Var, mais aussi les Bouches-du-Rhône, le Vaucluse, le Gard et l'Aude sont placés ce jeudi en vigilance rouge pour un risque de feux de forêt très élevé. Le ministre de l'Intérieur, lui, était hier en Gironde. Laurent Nunez a proposé aux familles un hommage national au lendemain de la mort de deux pompiers en intervention près de l'aéroport de Bordeaux-Mérignac. Une enquête pour incendie volontaire est en cours. Dans le reste de l'actualité, les prix du pétrole qui continuent de grimper après la reprise du conflit au Moyen-Orient. Conséquence, Total Energy annonce le rétablissement du plafonnement des prix dans toutes ses stations. Depuis trois semaines, seules 1200 stations rurales étaient concernées par ce prix plafond, 1,99€ pour l'essence et 2,25€ pour le diesel. Nicolas Maduro sera jugé à New York à partir du 1er juin 2027. Capturé en début d'année par les États-Unis, l'ancien président du Venezuela est notamment poursuivi pour narcoterrorisme. Washington lui reproche d'avoir été à la tête d'un gouvernement corrompu et illégitime et d'avoir aussi utilisé le pouvoir de l'État pour protéger et promouvoir des activités illégales, notamment le trafic de drogue. Et puis on en sait plus sur le début de l'ère Zidane chez les Bleus. L'officialisation de l'arrivée du nouveau sélectionneur devrait avoir lieu mardi prochain. Une conférence de presse de présentation pourrait aussi suivre, mais pas forcément le même jour. La constitution de son staff est en préparation depuis plusieurs mois et va se concrétiser jusqu'en août. Voilà pour l'essentiel. Excellente matinée à tous.
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0: Et c'est la chaleur qui s'installe aujourd'hui pour notre météo, un peu plus chaque jour sur nos Pyrénées avec une ambiance pleinement estivale sur l'ensemble de nos départements. Une température que l'on peut considérer comme caniculaire. Dès ce matin, le soleil s'impose. Seul le département de l'Aude verra passer quelques voiles nuageux rapidement chassées par le vent marin. Cet après-midi, le soleil dominera une nouvelle fois la situation. Une évolution orageuse restera toutefois possible en fin de journée sur le secteur de Mont-Louis et Sayagouze. Au réveil, relevé déjà 23 degrés à Aix-les-Thermes, 26 à Argelès-Gazos et déjà 30 degrés à Lézignan-Corbières. Dans l'après-midi, les températures grimpent à 28 degrés à Ascou, 32 à Collioure, 35 à Carbonne et 36 degrés à Tuchan. Enfin, soyez particulièrement vigilants. Le risque de feux de forêt reste élevé sur l'ensemble des massifs pyrénéens. Avec la chaleur, la végétation est particulièrement sensible. Évitez de jeter vos mégots par la fenêtre, renoncez au barbecue en pleine nature et reportez, si possible, les travaux susceptibles de provoquer des étincelles à proximité de la végétation.
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0: Ah, c'est l'été, on en profite. Belles vacances à celles et ceux qui sont en vacances. Pour les autres, ça ne va pas tarder. Patience. Voilà. Bon, vous savez quoi? En attendant, on va jouer ensemble. C'est le premier top appel de la matinée. Ce premier top appel, il y a une question évidemment à vous poser. La chanteuse Céline Dion était mariée à qui? À René ou à Gérard? La chanteuse Céline Dion était mariée à René ou à Gérard? Céline Dion qui sera bientôt en France pour une série de concerts. Là, vous jouez pour deux places pour assister au concert de Franz Ferdinand. Ce sera lundi prochain, le 27 juillet, dans le cadre du festival de Carcassonne. Donc, si vous avez vous aussi envie de chanter avec lui, Take Me Out en live, restez bien à l'écoute. Aujourd'hui, il y aura plusieurs top appels. Donc, le premier, 05 61 44 4x0, vous répondez à cette question. Céline Dion était mariée à René ou à Gérard et vous remportez illico deux places pour le concert de Franz Ferdinand lundi prochain. Tout de suite, c'est Phil Collins et juste après Clara pour l'horoscope sur Pyrénées FM.

0: Ah mais que c'est bon, un petit Phil Collins comme ça à l'instant dans le réveil des Pyrénées à 7h36 exactement. À chaque fois que je vous donne l'heure, je suis obligée de baisser les lunettes hein, parce que moi c'est des lunettes pour voir de près. Donc voilà, Phil Collins donc dans le réveil des Pyrénées. Je suis très très heureuse d'être avec vous aujourd'hui. Et juste avant Phil Collins, il y a eu un petit top appel. Je rappelle que là vous jouez pour remporter 2 places pour le concert de Franz Ferdinand dans le cadre du festival de Carcassonne. Ce sera lundi prochain. Et la plus rapide, ça a été Marie-Laurence. Bonjour Marie-Laurence.
1: Bonjour Valérie.
0: Vous nous appelez d'où Marie-Laurence?
1: De Palmont.
0: Alors Marie-Laurence, fidèle auditrice, rappelez-nous, qu'est-ce que vous faites dans la vie?
1: Dans l'aéronautique.
0: Ah ben voilà, vous travaillez dans l'aéronautique et vous avez envie d'aller à un petit concert.
1: Ben ouais, ça fait longtemps que je suis pas allée au festival de Carcassonne.
0: Eh ben vous avez bien raison. Ben écoutez, je vous repose la question rapidement. La chanteuse Céline Dion était mariée à qui? À René ou à Gérard?
1: Elle était mariée à René.
0: Eh oui, elle était mariée à René. René Angélie, qui à la base était chanteur au tout départ. Après, il est devenu agent artistique et il nous a quittés en 2016. Bravo à vous. Vous remportez donc 2 places pour aller voir Franz Ferdinand. Vous connaissez un petit peu Franz Ferdinand?
1: Absolument pas. Ça va être la découverte.
0: Ah non, mais alors là, mais moi je suis sûre que vous allez tomber amoureuse de sa voix. C'est obligé. Obligé. Bon, en tout cas, je vous souhaite un bel été. Vous avez des petites vacances de prévu?
1: Oui, la première quinzaine d'août.
0: Ah, ben super. Vous partez un peu ou vous restez dans notre belle région?
1: Je pars un peu dans la mer, oui.
0: Ah, ben vous avez bien raison, bien raison. Ben écoutez, restez en ligne, ne raccrochez pas. Je vous reprends dans un instant. Et nous, tout de suite, ben écoutez, on va retrouver Clara. Alors Clara, c'est important, hein. C'est elle qui nous éclaire de ses lanternes chaque jour, puisque nous parlons horoscope avec elle.
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3: Bélier, faites des exercices de relaxation pour dénouer vos tensions nerveuses. Taureau, relâchez la pression et restez zen en toutes circonstances, vous en aurez besoin. Gémeaux, évitez de faire des crises de jalousie sans fondement. Cancer, vous créez un climat lourd de suspicion sur votre entente conjugale, votre possessivité est pesante à la longue. Lion, cessez de vous tourmenter inutilement et de ressasser vos idées noires en boucle. Vierge, vous redoublez d'efficacité pour atteindre les objectifs que vous vous êtes fixés. Balance, ne faites pas l'autruche, triez les papiers qui s'accumulent sur votre bureau et réglez les factures en retard. Scorpion, baisse de forme, réfugiez-vous dans le sommeil, vous récupérerez en dormant. Sagittaire, votre planning est très chargé, les rendez-vous se succèdent du matin au soir, quel rythme trépidant. Capricorne, des tensions sont à prévoir avec votre partenaire, ne laissez pas la situation s'envenimer. Verseau, faites des efforts pour harmoniser votre entente conjugale. Poisson, Mars, planète de l'action et de l'énergie, vous insuffle un tonus exemplaire.
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0: C'est la douce voix d'Axel Red ce matin à l'instant dans le réveil des Pyrénées à 7h47 pour être très très précise. Je suis Valérie, je vous accompagne déjà jusqu'à 10h et puis ensuite on enchaînera dans Au cœur des Pyrénées et ce sera jusqu'à 13h. Ah oui, 13h. Juste avant de retrouver Claire Vivapro pour son info en plus, sachez qu'on parlera tout à l'heure de ce qui se passe hein, ce vendredi jusqu'au 1er août à Limoux. C'est le retour du festival Percus Sud pour sa 8e édition qui est placée bien sûr sous le signe des percussions. On en parlera dans un instant, mais avant, c'est Claire Vie que l'on retrouve pour son info en plus sur Pyrénées FM.
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2: Le Trail Commador revient pour sa 4e édition organisée par Valentin Baquet, un jeune pharmacien d'Auxéja. L'événement se déroulera sur 2 jours à Portet puis Morins avec 2 courses au style différent. Samedi 25 juillet, la Barbare vous attend. Un véritable défi de 425 mètres de dénivelé, une pente moyenne de 27% qui défie les lois de la gravité. Le départ se fera au bar Castel-Isard, au pied des pistes de Portet puis Morins et l'arrivée au bar La Tramontane tout en haut. Et puis dimanche 26 juillet, place au Trail Commador. 18 km, 940 mètres de dénivelé avec des paysages à couper le souffle, au propre comme au figuré. Cyril Biès, notre correspondant en Cerdagne, a rencontré Valentin qui nous explique l'essence de ce trail.
3: Alors de base, j'avais pas du tout l'idée de créer un trail, mais c'est vrai que je cours souvent dans les montagnes, je fais pas mal de trail et je suis arrivé à Portet puis Morins. J'ai essayé un nouveau parcours, donc de 18 km avec un peu moins de 2000 mètres de dénivelé et je suis tombé un petit peu amoureux de ce parcours et je me suis dit, franchement, ça serait pas mal de le proposer au plus grand nombre et c'est comme ça qu'est né le Trail Commador. Ça a l'air de bien marcher puisqu'il y a de plus en plus de coureurs. La première année, on avait commencé avec 250 coureurs et là, entre les deux courses, la dernière année, on était à 500 coureurs. Une bonne affluence puisqu'il y a du monde et puis une convivialité surtout autour du trail. C'est quelque chose qui passionne beaucoup de monde et c'est bien de se retrouver et ça fait plaisir. Par exemple, la samedi après la Barbare, une montée verticale, il y aura un DJ set, donc ambiance plutôt festive. Et puis après le Trail Commador, c'est un ravitaillement et puis les coureurs échangent entre eux et voilà.
2: Est-ce que Valentin a oublié de mentionner à Cyril, c'est l'histoire du jambon. En effet, lors des deux courses, un jambon est à récupérer au milieu du parcours. Soit vous visez le podium, soit vous êtes gourmand et il vous ralentit. Le but étant de redescendre avec pour le gagner. Un seul terrain de jeu, la montagne. Bonne chance à tous ici en Cerdagne.
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1: Vous êtes bien sur Pyrénées FM, il est 8h.
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1: Et on fait le point sur vos conditions de circulation. Sur les routes, bah écoutez, la circulation est globalement fluide. Ce matin, aucun problème particulier à signaler dans la traversée de Puy-Cerda ni de Bourg-Madame. En Ariège, des travaux d'entretien se poursuivent sur la route nationale 20 entre Pêche et Albiès. Redoublez donc de prudence à l'approche du chantier à Toulouse. Le trafic reste également fluide pour le moment. En revanche, soyez attentifs à l'approche du périphérique où la circulation peut rapidement se densifier. Côté contrôle, on lève le pied sur la D117 entre Saint-Paul-de-Jara et Bélestat, où un radar est toujours en service, même vigilance sur la D117 à Montjoie en Couserans. Très bonne route avec Pyrénées FM.
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1: Et Valdemar Delage est avec nous pour l'information nationale et internationale sur Pyrénées FM. Bonjour Valdemar.
4: Bonjour à tous. Une fumée visible à des kilomètres jusqu'à Bordeaux. Plus de 2000 hectares ont été ravagés par les flammes. En Gironde, où un important incendie ravage depuis hier la forêt des Landes de Gascogne dans le Médoc. 2000 hectares sont partis en fumée et des milliers de personnes ont dû être évacuées à Caribro.
5: Oui, près de 12 000 au total selon le dernier bilan de la préfecture. Une mesure à titre préventif et qui concerne notamment plusieurs campings situés au nord du Cap Ferret, très fréquentés par les touristes en plein cœur de l'été. Cela représente 7 000 personnes de plus depuis hier soir alors que la situation est jugée très défavorable par la préfecture. Parti de Somos à la mi-journée, l'incendie a gagné la commune du Porge avant de s'orienter vers l'Eche-Cap Ferret au nord du bassin d'Arcachon. Les flammes ont progressé très rapidement au milieu des pins, atteignant jusqu'à plusieurs dizaines de mètres de hauteur. De nombreuses routes sont coupées ce matin, les autorités appellent à éviter le secteur.
4: Les pompiers qui continuent de lutter également dans le Var où le feu dans l'arrière-pays toulonnais n'est toujours pas fixé, même s'il ne progresse plus après avoir parcouru 2500 hectares. Je resterai tant que j'ai la garantie de pouvoir agir, Monique Barbu s'exprime après son volte-face. La ministre de la Transition écologique avait menacé de quitter le gouvernement suite au vote de la loi d'urgence agricole. Dans une interview aux Échos, elle affirme que sa position de fond n'a pas changé, mais qu'elle a accepté de rester après avoir obtenu des engagements environnementaux de la part d'Emmanuel Macron. Les bombardements américains se poursuivent en Iran. Les États-Unis revendiquent une nouvelle série de frappes nocturnes pour la 12e nuit consécutive. L'Iran menace de son côté d'une riposte puissante, œil pour œil, écrit le chef de la diplomatie iranienne. Et puis, Jasper Philipsen a remporté hier la 17e étape du Tour de France à Voiron. Au classement général, pas de mouvement, le maillot jaune de leader reste sur les épaules de Tadej Pogacar. Le premier français, Paul Sexas, est 4e avant la 18e étape aujourd'hui qui marque l'entrée dans les Alpes, 185 km au programme jusqu'à Orcières-Merlette. Voilà pour l'info, excellente matinée à tous.
1: L'info continue sur Pyrénées FM avec vous, Claire Vivapro, c'est l'heure de l'actu locale.
6: Bonjour à toutes et à tous. Les incendies se multiplient en Haute-Garonne, à Corne-Barieux, près de l'aéroport de Toulouse-Blagnac. 10 hectares de végétation sont partis en fumée hier. 40 sapeurs-pompiers ont été mobilisés et leur intervention a permis de sauver plusieurs habitations menacées. 17 jours sinon après l'incendie de Trévillac dans les Pyrénées-Orientales, les agriculteurs sinistrés attendent toujours des aides pour reconstruire leur exploitation. À Boulternère, ils ont rencontré la présidente de la région Occitanie, Carole Delga, et témoigné de l'ampleur des dégâts. Des vergers détruits, des récoltes perdues, du matériel et des réseaux d'irrigation endommagés. Les pertes agricoles sont déjà estimées à 30 millions d'euros dans les Pyrénées-Orientales. Les élus du département ont voté à l'unanimité une aide de 500 euros pour les familles dont les habitations ont été endommagées, jusqu'à 1000 euros pour les exploitations agricoles les plus fragiles. Le département demande aussi à l'État la création d'un fonds d'urgence pour accompagner la reconstruction des territoires sinistrés. Le département, sinon, repasse en vigilance maximale face au risque incendie. Pour ce jeudi, plusieurs secteurs du département sont classés en risque exceptionnel. La plaine du Roussillon, les Corbières, les Albères, les Aspres et le Fenouillède. La chaleur, le vent et la sécheresse augmentent fortement la menace. Dans ces zones, l'accès au massif est interdit et toute activité pouvant provoquer une étincelle est proscrite. Les secteurs du Conflent, de la Cerdagne et du Val-Espire restent en risque élevé. 128 personnes présumées incendiaires ont été interpellées en France. C'est l'annonce du ministre de l'Intérieur, Laurent Nunez, en déplacement en Gironde hier, après la mort de deux sapeurs-pompiers tués mardi lors d'un violent incendie près de l'aéroport de Bordeaux-Mérignac. Il a rappelé l'ampleur de la crise. 44 000 hectares ont déjà brûlé cette année dans le pays, avec plus de 12 000 départs de feu. Une enquête est en cours sur l'origine de l'incendie mortel, la piste criminelle étant privilégiée. À Carcassonne, sinon, dans l'Aude, une nouvelle fusillade en plein jour. Des tirs ont éclaté hier en fin d'après-midi dans le quartier de la Comte. Pas de blessés, mais de nombreuses douilles de gros calibre ont été retrouvées sur place. Les auteurs ont pris la fuite. Peu après, un véhicule a pris feu à moins d'un kilomètre, provoquant l'évacuation temporaire d'un immeuble. Si aucun lien n'est officiellement établi, ce mode opératoire rappelle la fusillade meurtrière du 17 juillet dans le quartier Fleming. Une enquête est en cours pour identifier les tireurs. Et puis enfin, après 30 ans de travail, le parc naturel régional Comminges-Barousse-Pyrénées voit officiellement le jour. Le décret de création a été publié au journal officiel, faisant de ce territoire le 60e parc naturel régional de France, le 9e en Occitanie. Il s'étend sur près de 170 000 hectares, rassemble 185 communes et environ 50 000 habitants, de la plaine du Comminges jusqu'au sommet pyrénéen. Ce nouveau label doit permettre d'accompagner les projets locaux, de valoriser les savoir-faire et de mieux préserver les paysages et les ressources naturelles. C'est la fin de cette édition. Merci de l'avoir suivi. Retour de l'info locale dans une heure. En attendant, je vous laisse avec Valérie.
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1: Et encore une belle journée placée sous le signe de la chaleur, avec une ambiance franchement estivale sur l'ensemble de nos départements. Dès le matin, le soleil domine largement. Seul le département de l'Aude verra un léger voile nuageux rapidement dissipé au fil des heures grâce au vent marin. L'après-midi s'annonce très ensoleillé sur l'ensemble de nos Pyrénées. Une évolution orageuse restera toutefois possible en fin de journée du côté de Mont-Louis ainsi que vers Sayagouze. Les températures sont déjà élevées au lever du jour. 23 degrés à Aix-les-Thermes, 26 à Argelès-Gazost, 29 à Toulouse et 30 à Lézignan-Corbières. L'après-midi, la chaleur s'intensifie, 28 à Ascou, 34 à Orthez, 35 à Carbonne et 36 à Tuchan. Enfin, soyez particulièrement vigilants, le risque de feux de forêt est considéré comme élevé sur l'ensemble de nos massifs. Évitez tout comportement pouvant provoquer un départ de feu, pas de mégots jetés par la fenêtre, pas de barbecue en pleine nature et limitez les travaux produisant des étincelles à proximité de la végétation. Belle journée à vous avec Pyrénées FM.
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1: Et vous pouvez compter sur moi pour faire en sorte que vous soyez détendus. Il est 8h08, vous êtes dans le réveil des Pyrénées sur Pyrénées FM. Je suis Valérie. Dans cette nouvelle demi-heure, il va encore une fois se passer plein de choses. On va jouer ensemble, ça c'est sûr. Il y aura un top appel pour une présélection pour aller. Une parenthèse enchantée à Villelongue d'Aude. Ça, ce sera tout à l'heure, je vous en parlerai un petit peu plus. Nous parlerons de ce qui se passe à partir de demain jusqu'au 1er août à Limoux. C'est le festival Percussud qui ouvre sa 8e édition. Nous aurons également l'agenda pour vos idées sorties. Nous retournerons sur les routes pour voir comment ça circule. Mais tout de suite, c'est Pink que l'on écoute. Cover Me in Sunshine sur Pyrénées FM. Bon réveil à vous!

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1: Allez, on démarre cet agenda. Si vous avez envie de faire la fête, cap sur Mazères en Ariège du 24 au 27 juillet. La Bastide vivra 4 jours de concerts, de bandas, de bodegas et d'animation. Vendredi soir, après le concert des années 80, place à Rouler Jeunesse avant de retrouver Sangria gratuite pour une soirée qui s'annonce festive. Dimanche, ne manquez pas la grande bodega animée par l'orchestre Jean Ribul, suivie du bal et du traditionnel feu d'artifice. Et lundi, les festivités se termineront en beauté avec le concert gratuit de Julie Pietri. Tout le programme est à retrouver sur fetemazere.fr. Ils sont chauds, ils sont prêts, les Puljols sont en fête. Rendez-vous du 24 au 27 juillet en Ariège. Vendredi, démarrage en force avec l'orchestre ADN dès 22h. Samedi, à vos fourchettes pour la traditionnelle saucissomètre dans une ambiance assurée par No Name et Nico et Kellyanne à partir de 20h. Dimanche, place au burger fermier en musique avec Music. Et lundi 27 juillet, on termine autour de la traditionnelle Mungetado animée par Bailamor. Les repas sont sur réservation. Toutes les infos sont à retrouver sur

0: En prêt libre avec participation au chapeau. Et si votre dimanche rimait avec artisanat et terroir, alors direction Sorat, toujours en Ariège, ce dimanche 26 juillet, de 9h à 18h, la 44e édition du marché artisanal investira la place de la Rende. Producteurs, locaux, artisans, métiers d'art et nombreuses créations seront au rendez-vous. À partir de 11h, le groupe folklorique portugais de Tarascon-sur-Ariège apportera une ambiance festive, un menu portugais proposé sur réservation au tarif de 26€ est à réserver. Contactez l'épicerie d'Elora au 05 61 01 33 47 ou au 06 12 03 34 19 par mail adavs.sorat@orange.fr. Avis aux chineurs et aux amateurs de belles trouvailles, les belles brocantes d'été reviennent à Foix les 25 et 26 juillet prochains, organisées par l'association Ariège Antiquité, présidée par Agnès Marcuseau et son vice-président Denis Marcuseau. Ce rendez-vous réunira une quarantaine de brocanteurs et d'antiquaires professionnels venus de toute l'Occitanie. Meubles d'époque, tableaux, linge ancien, vaisselle, bibelots, objets de collection et trésors chargés d'histoire seront à découvrir de 9h à 19h. L'entrée est gratuite, de quoi flâner et peut-être dénicher la pièce qui fera toute la différence. Pour tout renseignement, contactez Ariège Antiquité au 06 49 98 80 29 ou au 06 84 14 15 06.
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1: Et on parle tout de suite de vos conditions de circulation. Et ça roule plutôt pas mal en montagne, que vous soyez du côté d'Ascou ou d'Ax-les-Thermes. Rien à signaler, aucun changement non plus. En ce qui concerne le tunnel de Foix, où le trafic s'écoule normalement, même situation sur la D821 entre Lourdes et Argelès-Gazos, où vous circulez sans difficulté. Pour les contrôles, on garde le pied léger sur la D118 à Cournanel entre Quillan et Carcassonne, sur la route nationale 20 à l'entrée de Foix dans le sens Toulouse-Foix, ainsi que sur la D625 à Saint-Quentin-la-Tour, où un radar surveille les automobilistes dans les deux sens. Même recommandation sur la D945 à Mazerolles, avec un radar fixe installé dans les deux sens de circulation. Excellente route sur Pyrénées FM. Et puis si vous partez aujourd'hui, prenez le temps de faire une pause toutes les deux heures, buvez régulièrement et laissez toujours une distance de sécurité avec le véhicule qui vous précède. Et puis surtout, restez à l'écoute de Pyrénées FM.
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3: Voici une curiosité estivale du canal du Midi. Si vous passez près d'une écluse, vous remarquerez peut-être que c'est un petit train de péniches qui la franchit. En général, lorsqu'une péniche arrive, elle passe. L'explication tient aujourd'hui à la sécheresse. Les bateaux regroupés aux écluses, c'est une nouvelle organisation mise en place pour économiser l'eau. Chaque fois qu'une écluse s'ouvre, c'est une grande quantité d'eau qui part vers la mer. Moins vous ouvrez, moins d'eau ne s'en va. La gestion de l'eau se resserre donc, en particulier sur les principaux canaux de l'Aude face à la sécheresse. On va préserver la ressource jusqu'au 6 septembre. En Ariège, même l'été, certains travaillent. Les petites et moyennes entreprises viennent de changer de nom. La CPME Ariège devient les entrepreneurs d'Ariège. Une nouvelle identité pour porter plus fortement la voix des TPE, des PME. Ce changement de nom marque une ambition claire affirmée plus directement. Directement le rôle central des entrepreneurs dans la vitalité économique, sociale et territoriale. Les entrepreneurs d'Ariège, présidés par Paul-Louis Murat, s'inscrivent pleinement dans cette dynamique. Transformation qui permet de renforcer la visibilité de l'organisation auprès des dirigeants, des pouvoirs publics, des collectivités et du grand public. Passons à Luchon. La dénomination officielle est d'ailleurs Bannière de Luchon. Il y a quelques jours, la cérémonie officielle du premier anniversaire de la réouverture de la ligne de chemin de fer Montrégeau-Luchon a réuni beaucoup de monde. À cette occasion, Carole Delga, la présidente de la région Occitanie, a officialisé la création du futur musée dédié à l'ancien train à crémaillère. Ce sera à la gare de Luchon. En 1954, le train à crémaillère qui redescend de super bannières, des rails, on dénombrera 6 morts. Fin de la crémaillère à Luchon, quelques voitures roulent encore, c'est à La Rune dans les Pyrénées-Atlantiques.
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1: La musique revient dans un instant sur Pyrénées FM, mais avant, on retrouve Valdemar Delage pour l'actualité nationale et internationale sur Pyrénées FM.
5: Bonjour à tous, une fumée visible à des kilomètres jusqu'à Bordeaux. Plus de 2000 hectares ont été ravagés par les flammes. En Gironde, où un important incendie ravage depuis hier la forêt des Landes de Gascogne dans le Médoc. 2000 hectares sont partis en fumée et des milliers de personnes ont dû être évacuées, Zachary Bro.
6: Oui, près de 12 000 au total selon le dernier bilan de la préfecture, une mesure à titre préventif et qui concerne notamment plusieurs campings situés au nord du Cap Ferret, très fréquentés par les touristes en plein cœur de l'été. Cela représente 7 000 personnes de plus depuis hier soir, alors que la situation est jugée très défavorable par la préfecture. Parti de Somos à la mi-journée, l'incendie a gagné la commune du Porge avant de s'orienter vers l'Esch-Cap Ferret au nord du bassin d'Arcachon. Les flammes ont progressé très rapidement au milieu des pins, atteignant jusqu'à plusieurs dizaines de mètres de hauteur. De nombreuses routes sont coupées ce matin, les autorités appellent à éviter le secteur.
5: Les pompiers qui continuent de lutter également dans le Var, où le feu dans l'arrière-pays toulonnais n'est toujours pas fixé, même s'il ne progresse plus après avoir parcouru 2500 hectares. Je resterai tant que j'ai la garantie de pouvoir agir, Monique Barbu s'exprime après son volte-face. La ministre de la Transition écologique avait menacé de quitter le gouvernement suite au vote de la loi d'urgence agricole. Dans une interview aux Échos, elle affirme que sa position de fond n'a pas changé, mais qu'elle a accepté de rester après avoir obtenu des engagements environnementaux de la part d'Emmanuel Macron. Les bombardements américains se poursuivent en Iran. Les États-Unis revendiquent une nouvelle série de frappes nocturnes pour la 12e nuit consécutive. L'Iran menace de son côté d'une riposte puissante, œil pour œil, écrit le chef de la diplomatie iranienne. Et puis, Jasper Philipsen a remporté hier la 17e étape du Tour de France à Voiron. Au classement général, pas de mouvement, le maillot jaune de leader reste sur les épaules de Tadej Pogacar. Le premier français, Paul Sexas, est 4e avant la 18e étape aujourd'hui qui marque l'entrée dans les Alpes, 185 km au programme jusqu'à Orcières-Merlette. Voilà pour l'info, excellente matinée à tous.
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1: Et c'est la chaleur qui s'installe aujourd'hui pour notre météo, un peu plus chaque jour sur nos Pyrénées, avec une ambiance pleinement estivale sur l'ensemble de nos départements. Une température que l'on peut considérer comme caniculaire. Dès ce matin, le soleil s'impose. Seul le département de l'Aude verra passer quelques voiles nuageux rapidement chassées par le vent marin. Cet après-midi, le soleil dominera une nouvelle fois la situation. Une évolution orageuse restera toutefois possible en fin de journée sur le secteur de Mont-Louis et Sayagouze. Au réveil, relevé déjà 23 degrés à Aix-les-Thermes, 26 à Argelès-Gazos et déjà 30 degrés à Lézignan-Corbières. Dans l'après-midi, les températures grimpent à 28 degrés à Ascoux, 32 à Collioure, 35 à Carbonne et 36 degrés à Tuchan. Enfin, soyez particulièrement vigilants. Le risque de feux de forêt reste élevé sur l'ensemble des massifs pyrénéens. Avec la chaleur, la végétation est particulièrement sensible. Évitez de jeter vos mégots par la fenêtre, renoncez au barbecue en pleine nature et reportez, si possible, les travaux susceptibles de provoquer des étincelles à proximité de la végétation.
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1: On se détend avec Pyrénées FM et toute l'équipe. Marc qui revient bientôt de ses vacances. On a également Ethan qui prend le relais tous les jours, 15h, 19h pour le Grand Bol d'Air. Il est 8h35, on est en direct dans le Réveil des Pyrénées. J'espère que tout va bien pour vous. Et si vendredi, vous cherchez une petite idée sortie à faire, alors moi je vous conseille de partir dans l'Aude à Limoux, puisque dès demain et jusqu'au 1er août, il y a le festival Percussud qui fait son grand retour pour une 8e édition qui est placée sous le signe des percussions. Bien sûr, il y aura plus de 60 musiciens qui sont venus partager leur passion, puis surtout qui vont faire vibrer la ville au rythme des concerts, des stages et de rencontres musicales. Et cette année, c'est l'Inde qui est à l'honneur, avec notamment la découverte de la danse classique Bharatanatyam. J'espère que j'ai bien prononcé. Et puis bonne nouvelle, plusieurs concerts sont gratuits et accessibles dans différents lieux de Limoux. Bon, de quoi voyager aux quatre coins du monde sans quitter l'Aude, et ça c'est très très chouette. Ça démarre donc demain. Tout de suite, là, ce qui démarre, c'est la musique qui fait son retour avec Louis Bertignac et ce titre que vous aimez tant, ces idées-là sur Pyrénées FM.

0: grand merci à vous, les auditeurs de Pyrénées FM. Merci de nous écouter chaque jour de l'Atlantique à la Méditerranée. Louis Bertignac, ces idées-là. Ah oh là là là là, mais ce titre, mais qu'est-ce qu'on l'aime. Bon, en tout cas, moi, je suis très très heureuse d'être avec vous. On est ensemble aujourd'hui jusqu'à 13h. Et j'aimerais tout de suite mettre un coup de projecteur sur les Hautes-Pyrénées. Oui, sur les Hautes-Pyrénées, parce que les Hautes-Pyrénées, on va prendre là-bas son envol malgré le handicap. Et c'est bientôt une réalité. Grâce à quoi? Grâce à un don de 5000 euros de la Fondation Konica Minolta. C'est l'ADPI des Hautes-Pyrénées qui va permettre à une centaine de personnes en situation de handicap eh bien, de réaliser un saut en parapente avec l'association Motor L. L'objectif, c'est de rendre ces loisirs de pleine nature bien accessibles à tous et surtout offrir une expérience, on va le dire, inoubliable à des personnes qui en sont souvent privées. Alors pour la DPI, ces initiatives rappellent que le handicap ne doit jamais, mais alors jamais, être un frein aux rêves ni aux émotions, bien au contraire d'ailleurs. C'est une belle opération qui est placée sous le signe de l'inclusion et qui va permettre à une centaine de bénéficiaires de vivre le temps d'un vol, un moment exceptionnel au-dessus des paysages des Hautes-Pyrénées. Je pense que alors là, ça va créer des souvenirs à vie. Voilà, c'était le petit coup de projecteur du jour. Dans un instant, il y aura Clara pour l'horoscope, mais également côté musique, Alain Souchon que l'on retrouve juste après ça sur Pyrénées FM.
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0: Ours à l'instant avec le titre « S'asseoir par terre dans le réveil des Pyrénées » sur Pyrénées FM. Il est 8h49, très exactement. Il est temps pour nous de retrouver quelqu'un. Mais alors, que vous attendez avec impatience? C'est Clara pour l'horoscope. Et puis, nous parlerons tout à l'heure de ce nouveau rendez-vous pour les producteurs locaux qui sera à Rivesaltes à partir du mois de septembre. Un marché hebdomadaire qui va s'installer chaque samedi sur les allées Joffre. On en parle dans un instant. Mais tout de suite, c'est Clara pour l'horoscope sur Pyrénées FM.
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2: Bélier. Faites des exercices de relaxation pour dénouer vos tensions nerveuses.
3: Taureau, relâchez la pression et restez zen en toutes circonstances, vous en aurez besoin.
4: Gémeaux, évitez de faire des crises de jalousie sans fondement.
5: Cancer, vous créez un climat lourd de suspicion sur votre entente conjugale.
6: Votre possessivité est pesante à la longue.
7: Lion, cessez de vous tourmenter inutilement et de ressasser vos idées noires en boucle.
8: Vierge, vous redoublez d'efficacité pour atteindre les objectifs que vous vous êtes fixés.
9: Balance, ne faites pas l'autruche, triez les papiers qui s'accumulent sur votre bureau et réglez les factures en retard.
10: Scorpion, baisse de forme, réfugiez-vous dans le sommeil, vous récupérerez en dormant.
11: Sagittaire, votre planning est très chargé, les rendez-vous se succèdent du matin au soir, quel rythme trépidant.
12: Capricorne, des tensions sont à prévoir avec votre partenaire, ne laissez pas la situation s'envenimer.
13: Verseau, faites des efforts pour harmoniser votre entente conjugale.
14: Poisson, Mars, planète de l'action et de l'énergie, vous insuffle un tonus exemplaire.
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1: Merci de nous écouter de l'Atlantique à la Méditerranée. Vous êtes bien sûr Pyrénées FM, il est 9h, bel été à vous.
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1: Et on fait le point sur vos conditions de circulation. Sur les routes, eh bien écoutez, la circulation est globalement fluide. Hein. Ce matin, aucun problème particulier à signaler dans la traversée de Puisserda ni de Bourg-Madame. En Ariège, des travaux d'entretien se poursuivent sur la route nationale 20 entre Pêche et Albiès. Redoublez donc de prudence à l'approche du chantier à Toulouse. Le trafic reste également fluide pour le moment. En revanche, soyez attentifs à l'approche du périphérique où la circulation peut rapidement se densifier. Côté contrôle, on lève le pied sur la D117 entre Saint-Paul-de-Jara et Bélesta, où un radar est toujours en service, même vigilance sur la D117 à Montjoie en Couserans. Très bonne route avec Pyrénées FM.
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1: La musique continue dans un instant sur Pyrénées FM, mais avant, place à l'info avec Valdemar Delage.
4: Bonjour, bonjour à tous. 2000 hectares partis en fumée, 12 000 personnes au total évacuées. Un vaste incendie en Gironde ravage depuis hier la forêt des Landes de Gascogne. 500 pompiers sont mobilisés dans les secteurs de Somos, Le Porge et Lèche-Cap-Ferré. Des soldats du feu mis à rude épreuve depuis le début de l'été. 44 000 hectares ont déjà brûlé en France cette année, selon Laurent Nunez. Le ministre de l'Intérieur, qui était justement hier en Gironde pour rendre hommage aux deux pompiers tués dans un incendie en début de semaine près de l'aéroport de Bordeaux-Mérignac, la piste de l'incendie volontaire est privilégiée. Le ministre de l'Intérieur annonce que 128 incendiaires présumés ont été interpellés en France cette année. La DJ Barbara Butch va porter plainte contre la France Insoumise pour provocation à la haine et à la violence. Réaction après l'interruption de son concert par des militants pro-palestiniens et insoumis samedi dernier à Grenoble. Reçue hier matin par la ministre de la Culture, l'artiste a obtenu son soutien. Catherine Pégard lui a affirmé sa volonté de protéger son intégrité. La DZ Mafia nie toute implication dans les menaces de mort contre le maire d'Alès. Nous condamnons fermement cette façon de faire et cela nuit à nos affaires. C'est ce que clament plusieurs individus masqués se revendiquant de l'organisation criminelle dans une vidéo sidérante envoyée à différents médias. On le rappelle, l'élu a dû être exfiltré de son domicile par le raid dans la nuit de lundi à mardi. Les diplomates agressés en Iran sont rentrés à Paris, annonce ce matin de Jean-Noël Barrot. Le ministre des Affaires étrangères qui condamne fermement les faits survenus dimanche soir, deux agents de l'ambassade de France à Téhéran ont été la cible d'une action d'intimidation extrêmement grave de la part des services de sécurité iraniens selon le Quai d'Orsay. Ils ont été détenus sans raison pendant plusieurs heures et l'un d'entre eux a été molesté. Et puis, le transfert des dauphins de Maryland vers l'Espagne a commencé. 8 des 12 cétacés ont quitté le parc dans la nuit direction le zoo de Malaga. Il devrait toutefois revenir en France plus tard quand le delphinarium du zooparc de Beauval sera finalisé. Excellente matinée à tous.
5: Bonjour à toutes et à tous. 17 jours après le violent incendie de Trévillac, la solidarité s'organise dans les Pyrénées-Orientales. Les agriculteurs sinistrés ont rencontré la présidente de la région Occitanie, Carole Delga, pour témoigner des dégâts, vergers détruits, récoltes perdues, du matériel et des réseaux d'irrigation endommagés. Les pertes agricoles sont estimées à 30 millions d'euros. Le département, sinon, a voté un plan d'aide exceptionnel avec 500 euros pour les familles touchées, jusqu'à 1000 euros pour les exploitations les plus fragilisées. Mais la vigilance reste maximale face au risque incendie. Ce jeudi, plusieurs secteurs des Pyrénées-Orientales sont classés en risque exceptionnel. C'est le cas dans la plaine du Roussillon, les Corbières, les Albères, les Asprés, le Fenouillède. La chaleur, le vent et la sécheresse maintiennent une forte menace. Dans ces zones, l'accès au massif est interdit et toute activité pouvant provoquer une étincelle est proscrite. Dans le reste de l'actualité, sinon, les aveux de Cédric Jubilard continuent de soulever des interrogations. Après 5 ans de silence, il a reconnu avoir tué son épouse Delphine en décembre 2020 à Cagnac-les-Mines dans le Tarn et expliqué comment il aurait dissimulé son corps. Mais voilà, plusieurs éléments de son récit sont contestés par les parties civiles. L'heure de la dispute, le lieu des violences, le trajet effectué ou encore la gestion du téléphone de Delphine. Les avocats demandent maintenant de nouvelles auditions pour éclaircir ces contradictions avant le procès en appel prévu en 2027. Coup de théâtre sinon au Pays Basque dans deux affaires de disparition non résolues. En 2 jours, des plongeurs américains spécialisés dans les cold cases ont retrouvé dans la Dour 2 véhicules immergés. Après celui de David Stevenin disparu en 2018, c'est la voiture de Joël Pouy disparue en 2017 qui a été localisée à Urte. Selon les plongeurs, des restes humains se trouvent dans les 2 véhicules. Les opérations d'extraction sont en cours et les enquêtes doivent déterminer désormais les circonstances de ces décès. Face à une sécheresse qui s'aggrave, les agriculteurs des Pyrénées-Atlantiques lancent un nouvel appel à l'aide. La FDSEA, les jeunes agriculteurs et les irrigants alertent sur des pertes de rendement inédites dans toutes les filières, avec des prairies, des cultures et des vergers touchés. Ils réclament la création de réserves d'eau et dénoncent des délais administratifs trop longs. Selon eux, sans réponse concrète, certaines exploitations pourraient être menacées dans les prochains mois. Et puis enfin, la montagne devient une scène géante à Ax-les-Thermes en Ariège. Le festival Grand Chemin revient du 28 juillet au 1er août pour sa 29e édition avec 5 jours de spectacle entre théâtre de rue, cirque, musique, cinéma et randonnée. Des parcours itinérants permettront au public de découvrir ses créations artistiques au cœur des paysages de Haute-Ariège. L'événement porté par Ax-Animation propose une programmation gratuite mêlant culture et aventure en pleine nature. C'est la fin de cette édition. Merci de l'avoir suivi. Retour de l'info locale à 10h.
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1: Et encore une belle journée placée sous le signe de la chaleur, avec une ambiance franchement estivale sur l'ensemble de nos départements. Dès le matin, le soleil domine largement. Seul le département de l'Aude verra un léger voile nuageux rapidement dissipé au fil des heures grâce au vent marin. L'après-midi s'annonce très ensoleillé sur l'ensemble de nos Pyrénées. Une évolution orageuse restera toutefois possible en fin de journée du côté de Mont-Louis ainsi que vers Sayagouze. Les températures sont déjà élevées au lever du jour. 23 degrés à Aix-les-Thermes, 26 à Argelès-Gazost, 29 à Toulouse et 30 à Lézignan-Corbière. L'après-midi, la chaleur s'intensifie, 28 à Ascoux, 34 à Orthez, 35 à Carbonne et 36 à Tuchan. Enfin, soyez particulièrement vigilants, hein, le risque de feux de forêt est considéré comme élevé sur l'ensemble de nos massifs. Évitez tout comportement pouvant provoquer un départ de feu, pas de mégots jetés par la fenêtre, pas de barbecue en pleine nature et limitez les travaux produisant des étincelles à proximité de la végétation. Belle journée à vous avec Pyrénées FM.
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1: Oui, c'est l'été. Alors, on est ensemble hein, depuis un petit moment. Alors déjà, on est avec vous toute l'année, mais également tout l'été. Moi, c'est Valérie. Je vous réveille depuis 6h ce matin et on sera ensemble jusqu'à 13h. Il est 9h. 8, oui, déjà, il y aura un petit top appel tout à l'heure. Et puis tiens, on aura peut-être, j'espère qu'on l'aura au téléphone, Sylvie qui a eu la chance voilà, d'aller au concert de Tom Odell, enfin son fils, puisqu'elle avait gagné 2 places pour y aller. Écoutez, elle va nous donner ses impressions, mais visiblement, c'était extraordinaire. Et puis moi, j'aimerais qu'on parle aussi de ce nouveau rendez-vous à partir du mois de septembre, puisqu'il y a un marché hebdomadaire qui va s'installer samedi matin, chaque samedi matin, sur les allées Joffre à Rivesaltes. Il y aura une 40aine de producteurs de l'Aude et des Pyrénées-Orientales. Ils vont proposer leurs spécialités. Alors, ça va être des fruits, des légumes, de la viande, des huîtres, des boissons, puis bien d'autres produits du terroir. Ce sera donc une nouvelle vitrine de circuit court qui va permettre aux habitants d'acheter directement auprès des agriculteurs de la région. Et ça, bah c'est chouette, évidemment. À suivre dans le Réveil des Pyrénées, ce sera l'emploi du jeudi. On a toujours 2 offres hein, à vous faire. Ce sera dans quelques minutes. Mais tout de suite, on démarre cette nouvelle heure avec un groupe que j'adore, les Cure, tout de suite sur Pyrénées FM.

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C'était Héloïse à 9h20 dans le réveil des Pyrénées sur Pyrénées FM avec le titre Cowgirl moderne. Eh oui, voilà, on le dit en même temps. Écoutez, bon, après, j'ai pas la même voix qu'Héloïse. Dites donc, est-ce que là, tout de suite, mais tout de suite, on se ferait pas un petit top appel? Ah, ce serait pas mal. Bon, un petit top appel. Là, c'est une présélection pour peut-être remporter demain. Eh oui, parce qu'on est jeudi déjà, je vérifiais. Mais oui, demain, 18h10, dans le grand bol d'air d'Étane, vous saurez qui remportera, eh bien, cette nuit pour deux au château de Villelongue, à Villelongue d'Aude. Je rappelle que c'est une nuit pour deux au cœur du pays Qatar, avec une nuit en chambre troglodyte, un dîner gourmand à la taverne du château. Alors c'est génial parce qu'elle est installée dans une cave voûtée du 9e siècle, et puis il y a aussi le petit déjeuner pour prolonger ce moment d'évasion. C'est un séjour d'une valeur, allez, en, on va dire 170 € à vivre près de Limoux et Carcassonne, et cette escapade pourrait peut-être être pour

vous. La seule chose à faire, c'est de répondre à la question que je vais vous poser. Le premier tube de Vanessa Paradis, c'était Joe le taxi ou Irène la danseuse? Joe le taxi ou Irène la danseuse? Vous composez tout de suite le 05 61 44 4x0. Vous répondez à cette question et vous vous présélectionnez illico pour demain. Je croise les doigts en attendant, nous. Ah ben, c'est ni Joe le taxi ni Irène la danseuse. C'est Marc Lavoine avec le titre Le train que l'on écoute tout de suite sur Pyrénées FM.

0: Marc Lavoine, le train à l'instant à 9h25 dans le réveil des Pyrénées sur Pyrénées FM. Et juste avant d'écouter Marc Lavoine, eh bien, il y a eu un petit top appel de lancer. J'ai posé une question pour vous présélectionner. Demain, ce sera demain, le tirage au sort à 18h10 dans le grand bol d'air d'Étanes. Vous vous présélectionnez pour remporter un séjour au château de Villelongue à Villelongue d'Aude. La question était la suivante. Le premier tube de Vanessa Paradis était Joe le taxi ou Irène la danseuse, et j'ai Mickaël qui va me donner la bonne réponse, j'espère. Bonjour Mickaël.
1: Bonjour.
0: Bonjour Mickaël, vous appelez d'où?
1: Alors de Luxe, à côté de Villefranche-de-Lauragais.
0: Très bien, et qu'est-ce que vous faites dans la vie?
1: Alors je suis ouvrier paysagiste.
0: Super, et là vous êtes en vacances en ce moment?
1: Oui.
0: Oui,
1: là je suis en vacances. Oui.
0: Bon, génial, vous partez un petit peu, vous profitez?
1: Non, pour l'instant, on va rester à l'ombre, on va dire.
0: Mais c'est bien aussi, c'est bien aussi. En tout cas, j'espère que vous remporterez ce magnifique séjour demain avec Ethan. La question, je vous la rappelle, le premier tube de Vanessa Paradis, c'était quoi, Joe le taxi ou Irène la danseuse?
1: Alors j'hésite, mais bon, je dirais quand même Joe le taxi.
0: Oui, je sais, non mais je sais, on hésite toujours avec mes questions, mais vous avez raison. Il est sorti en avril 87, Joe le taxi. C'était incroyable ce titre qui a fait un tube pas possible. Bah écoutez, vous gagnez cette présélection demain 18h10. Si c'est vous qui remportez ce cadeau, on vous appellera. Et vous inquiétez pas, Mickaël, si vous n'êtes pas disponible, de toute façon, on vous rappellera la semaine prochaine. Bravo à vous. Et puis, je croise les doigts.
1: Pareil.
0: Bon, bah écoutez, très bien. Un petit message à passer avant de se quitter?
1: Non, juste un petit coucou à ma femme, du coup, qui nous écoute sûrement aussi.
0: Eh ben écoutez, on lui fait un gros bisou. Elle s'appelle comment?
1: Manon.
0: Eh ben, gros bisous à Manon et puis un bel été à tous les deux, Mickaël. Merci, au revoir.
1: Bonne journée, au revoir.
0: Bonne journée. Ben voilà, ça se passe comme ça sur Pyrénées FM. Vous appelez, vous jouez, vous vous présélectionnez. Bon, j'avoue, la question était un petit peu compliquée. Moi, j'ai beaucoup, beaucoup hésité hein, avant de répondre. Allez, tout de suite, on va retrouver les Jonas Brothers avec le titre Wings. On aura Valdemar Delage pour l'actualité nationale et internationale. Et puis, bien sûr, le traditionnel Zoom de René Girma. Tout de suite, musique avec les Jonas Brothers.

0: Jonas Brothers avec le titre Wings. Allez, avant le retour de l'actualité nationale et internationale, et puis la musique, bien sûr, avec Lerita Mitsouko, tout de suite on retrouve René Girma pour le Zoom du jeudi sur Pyrénées FM.
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2: Voici une curiosité estivale du canal du Midi. Si vous passez près d'une écluse, vous remarquerez peut-être que c'est un petit train de péniches qui la franchit. En général, lorsqu'une péniche arrive, elle passe. L'explication tient aujourd'hui à la sécheresse. Les bateaux regroupés aux écluses, c'est une nouvelle organisation mise en place pour économiser l'eau. Chaque fois qu'une écluse s'ouvre, c'est une grande quantité d'eau qui part vers la mer. Moins vous ouvrez, moins d'eau ne s'en va. La gestion de l'eau se resserre donc, en particulier sur les principaux canaux de l'Aude face à la sécheresse. On va préserver la ressource jusqu'au 6 septembre. En Ariège, même l'été, certains travaillent. Les petites et moyennes entreprises viennent de changer de nom. La CPME Ariège devient les entrepreneurs d'Ariège. Une nouvelle identité pour porter plus fortement la voix des TPE, des PME. Ce changement de nom marque une ambition claire affirmée plus directement. Directement, le rôle central des entrepreneurs dans la vitalité économique, sociale et territoriale. Les entrepreneurs d'Ariège, présidés par Paul-Louis Murat, s'inscrivent pleinement dans cette dynamique. Transformation qui permet de renforcer la visibilité de l'organisation auprès des dirigeants, des pouvoirs publics, des collectivités et du grand public. Passons à Luchon. La dénomination officielle est d'ailleurs Bannière de Luchon. Il y a quelques jours, la cérémonie officielle du premier anniversaire de la réouverture de la ligne de chemin de fer Montrégeau-Luchon a réuni beaucoup de monde. À cette occasion, Carole Delga, la présidente de la région Occitanie, a officialisé la création du futur musée dédié à l'ancien train à crémaillère. Ce sera à la gare de Luchon. En 1954, le train à crémaillère qui redescend de super bannières, des rails, on dénombrera 6 morts. Fin de la crémaillère à Luchon, quelques voitures roulent encore, c'est à La Rune dans les Pyrénées-Atlantiques.
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0: La musique revient dans un instant sur Pyrénées FM, mais avant, on retrouve Valdemar Delage pour l'actualité nationale et internationale sur Pyrénées FM.
3: Bonjour à tous. 2000 hectares partis en fumée, 12 000 personnes au total évacuées. Un vaste incendie en Gironde ravage depuis hier la forêt des Landes de Gascogne. 500 pompiers sont mobilisés dans les secteurs de Somos, Le Porge et Lèche-Cap-Ferré. Des soldats du feu mis à rude épreuve depuis le début de l'été. 44 000 hectares ont déjà brûlé en France cette année, selon Laurent Nunez. Le ministre de l'Intérieur, qui était justement hier en Gironde pour rendre hommage aux deux pompiers tués dans un incendie en début de semaine près de l'aéroport de Bordeaux-Mérignac, la piste de l'incendie volontaire est privilégiée. Le ministre de l'Intérieur annonce que 128 incendiaires présumés ont été interpellés en France cette année. La DJ Barbara Butch va porter plainte contre la France Insoumise pour provocation à la haine et à la violence. Réaction après l'interruption de son concert par des militants pro-palestiniens et insoumis samedi dernier à Grenoble. Reçue hier matin par la ministre de la Culture, l'artiste a obtenu son soutien. Catherine Pégard lui a affirmé sa volonté de protéger son intégrité. La DZ Mafia nie toute implication dans les menaces de mort contre le maire d'Alès. Nous condamnons fermement cette façon de faire et cela nuit à nos affaires. C'est ce que clament plusieurs individus masqués se revendiquant de l'organisation criminelle dans une vidéo sidérante envoyée à différents médias. On le rappelle, l'élu a dû être exfiltré de son domicile par le raid dans la nuit de lundi à mardi. Les diplomates agressés en Iran sont rentrés à Paris, annonce ce matin de Jean-Noël Barrot. Le ministre des Affaires étrangères qui condamne fermement les faits survenus dimanche soir, deux agents de l'ambassade de France à Téhéran ont été la cible d'une action d'intimidation extrêmement grave de la part des services de sécurité iraniens selon le Quai d'Orsay. Ils ont été détenus sans raison pendant plusieurs heures et l'un d'entre eux a été molesté. Et puis, le transfert des dauphins de Maryland vers l'Espagne a commencé. 8 des 12 cétacés ont quitté le parc dans la nuit direction le zoo de Malaga. Il devrait toutefois revenir en France plus tard quand le delphinarium du zooparc de Beauval sera finalisé. Excellente matinée à tous.
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0: Les Rita Mitsuko, ding dang dong. Et là, on est en train de se dire avec Pierre Vivapro, notre journaliste que vous connaissez, avec cette chanson, mais elle est juste incroyable. On l'adore. On l'écoute tout le temps, à pas vous mentir. Et puis ça danse. Écoutez, on danse toutes ici et tous sur Pyrénées FM en écoutant Ding Dang Dong de Rita Mitsuko. Tiens, parlons à présent de ces petites balades que vous pouvez faire aussi, des balades pour rencontrer des artistes tout l'été à Saint-Lizier, puisque Saint-Lizier, la cité épiscopale, se transforme en véritable galerie à ciel ouvert. Je vous explique tout, il y a 4 expositions qui sont à découvrir au fil des ruelles, du cloître et des galeries de ce village, qui est quand même classé parmi le plus beau, enfin l'un des plus beaux villages du Couserans. Alors, il y aura des peintures, des photographies, des créations numériques et des œuvres contemporaines qui vont rythmer ce parcours artistique avec différents univers d'artistes. Je pense que c'est une belle occasion d'allier patrimoine, culture et promenade dans l'un des plus beaux sites de l'Ariège. Ce sera donc tout au long de l'été. À vous d'aller vous balader et de découvrir, redécouvrir notre belle région. Dans un instant, c'est la musique qui revient. Oh, avec un artiste que vous aimez aussi. On n'a que de la bonne musique sur Pyrénées FM. C'est Maxime Le Forestier avec le titre En bas là-bas. On se retrouve dans un instant sur Pyrénées FM.
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Maxime Le Forestier, ça c'est les vacances, bel été à toutes et à tous. Vous êtes sur Pyrénées FM, il est 9h47, vous êtes dans le réveil des Pyrénées. Et puis dans quelques minutes, écoutez, on basculera tout doucement, voilà, sur au cœur des Pyrénées. Bon, j'ai toujours des petits messages à faire passer, vous savez que vous pouvez nous faire passer vos messages. Alors, faut savoir qu'en début de semaine, il y a Sylvie de Tayette, à qui j'ai fait un petit coucou, qui a joué avec nous au Top Appel. C'était pour remporter des places pour aller voir Tom Odell. Et alors Sylvie, elle a offert les deux places qu'elle a gagnées à son fils, Justin, ainsi qu'à sa compagne. Et donc elle m'a appelé, elle m'a dit: mais Valérie, c'était génial, un concert de dingue, ils se sont éclatés, donc merci beaucoup à vous, puis merci beaucoup à toute l'équipe de Pyrénées FM. Ben voilà, si on peut vous rendre heureuse et heureux, nous, ça nous fait très très très plaisir. N'hésitez pas vous aussi à nous laisser vos petits messages, vous appelez le 05 61 44 4x0 ou par mail également contact@pyreneesfm.com. À suivre, c'est la musique qui revient avec Olivia Rodrigo sur Pyrénées FM. Et puis on aura tout à l'heure le retour de l'actualité nationale et internationale, et puis l'actualité locale également avec Claire Vivapro. Belle matinée à vous sur Pyrénées FM.

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1: Vous êtes bien dans Au cœur des Pyrénées sur Pyrénées FM et il est 10h.
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1: 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Et Valdemar Delage est avec nous pour l'information nationale et internationale sur Pyrénées FM. Bonjour Valdemar.
2: Bonjour, bonjour à tous. L'accès à la presqu'île du Cap Ferré coupé depuis cette nuit. Un incendie très virulent a déjà ravagé plus de 2000 hectares en Gironde entre les communes de Somos, Le Porge et Lèche-Cap Ferré. Au moins 12 000 personnes ont dû être évacuées, notamment dans des campings du nord du bassin d'Arcachon. Les pompiers qui continuent de lutter également dans le Var où l'incendie dans le secteur de Pontevès ne progresse plus mais n'est pas encore fixé. La porte-parole du gouvernement qualifie la saison des feux 2026 en France d'extraordinairement longue. 44 000 hectares sont partis en fumée. C'est déjà plus que l'année dernière, indique Maud Bréjon ce matin sur BFM TV. Selon elle, la 400M sera en mesure d'être déployée en France contre les feux d'ici fin juillet. Cet avion militaire équipé d'un kit de largage d'eau de grande capacité représente l'équivalent de 3 Canadair. Dans l'actualité également, des chiffres records pour Total Energy. Le groupe a doublé son bénéfice net au deuxième trimestre à 4,7 milliards d'euros. Cela représente près de 10 milliards d'euros sur un an, plus 73%. Les prix à la pompe sont repartis à la hausse avec la reprise des affrontements au Moyen-Orient entre les États-Unis et l'Iran. Total a annoncé hier qu'il allait rétablir le plafonnement des prix du carburant sur l'ensemble de ses stations. Barbara Butch va porter plainte contre la France Insoumise, annonce de son avocate quelques jours après l'interruption de son concert à Grenoble par des militants pro-palestiniens dont certains issus du parti de Jean-Luc Mélenchon. En plus d'LFI, ces plaintes visent le média d'extrême droite Omerta et l'essayiste Alain Soral. Mardi, le parquet de Grenoble a ouvert une enquête pour délit d'entrave concerté aux libertés. Nicolas Maduro sera jugé à New York à partir du 1er juin 2027. Capturé en début d'année par les États-Unis, l'ancien président du Venezuela est notamment poursuivi pour narcoterrorisme. Washington lui reproche d'avoir été à la tête d'un gouvernement corrompu et illégitime. Et puis, un mot de foot, Antoine Griezmann s'illustre déjà en MLS. L'attaquant français a marqué cette nuit pour son premier match dans le championnat américain sous les couleurs d'Orlando. Excellente matinée à tous.
1: La musique est de retour dans un instant, mais avant, on retrouve Claire Villapro pour l'actu de chez nous sur Pyrénées FM.
3: Bonjour à toutes et à tous. 17 jours après le violent incendie de Trévillac, la solidarité s'organise dans les Pyrénées-Orientales. Les agriculteurs sinistrés ont rencontré la présidente de la région Occitanie, Carole Delga, pour témoigner des dégâts. Vergers détruits, récoltes perdues, du matériel et des réseaux d'irrigation endommagés. Les pertes sont estimées à 30 millions d'euros. Le département a voté un plan d'aide exceptionnel avec 500 euros pour les familles touchées, jusqu'à 1000 euros pour les exploitations les plus fragilisées. Mais attention, la vigilance reste maximale face au risque incendie. Ce jeudi, plusieurs secteurs des Pyrénées-Orientales sont classés en risque exceptionnel. C'est le cas dans la plaine du Roussillon, les Corbières, les Alberts, les Aspres et le Fenouillède. La chaleur, le vent et la sécheresse maintiennent une forte menace. Dans ces zones, l'accès au massif est interdit et toute activité pouvant provoquer une étincelle est proscrite. Dans le reste de l'actualité, les aveux de Cédric Jubilard continuent de soulever des interrogations. Après 5 ans dans le silence, il a reconnu avoir tué son épouse Delphine en décembre 2020 à Cagnac-les-Mines, dans le Tarn, et expliquer comment il aurait dissimulé son corps. Mais voilà, plusieurs éléments de son récit sont contestés par les parties civiles. L'heure de la dispute, le lieu des violences, le trajet effectué ou encore la gestion du téléphone de Delphine Jubilard. Les avocats demandent maintenant de nouvelles auditions pour éclaircir les contradictions avant le procès prévu en appel en 2027 à Toulouse. après l'accident qui a touché 5 membres de sa famille sur la route nationale 20 en Ariège. Un retraité de Carcassonne veut engager des poursuites. Le 12 juillet dernier, ses proches ont été victimes d'une collision à Albiès, dont 2 grièvement blessés. Estimant que cet axe est trop dangereux face à l'importance du trafic, il annonce vouloir porter plainte contre l'État français et l'Andorre pour mise en danger. Il affirme ne pas chercher d'indemnisation, mais veut obtenir des aménagements pour sécuriser cette route régulièrement accidentogène. Un nouveau comité, sinon, va être créé dans les Pyrénées-Orientales pour mieux protéger les mineurs victimes de violences sexuelles. Issu du comité local d'aide aux victimes, ce dispositif réunira les acteurs de la justice, de la santé, de l'État et du monde associatif. Il aura pour mission d'améliorer la prise en charge des enfants victimes de viols et d'agressions sexuelles, de coordonner les actions de prévention et d'examiner les situations les plus complexes. Des réunions seront organisées au moins 2 fois par an. Et puis enfin, la région Occitanie dresse le bilan de ses investissements dans l'Aude. Sa présidente, Carole Delga, au niveau régional, affirme qu'un 1 milliard d'euros d'argent public a été engagé depuis son arrivée à la tête de la collectivité dans l'agriculture, les entreprises, les transports ou encore les énergies renouvelables. Parmi les grands projets cités, le port de Port-la-Nouvelle, le musée Narbovia ou encore des aides après l'incendie des Corbières. La région annonce la création prochaine d'un centre de santé en Haute-Vallée de l'Aude pour lutter désormais contre la désertification médicale. C'est la fin de cette édition. Merci de l'avoir suivi. Retour de l'info locale à midi.
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4: Toujours sur Pyrénées FM, ça y est, la bascule est faite. On est dans au cœur des Pyrénées. Je vous accompagne jusqu'à 13h. Moi, c'est Valérie. On va parler de marché. Dans quelques minutes, on aura aussi un petit point météo. C'est l'été. Vous êtes sur Pyrénées FM et on démarre avec un titre que vous connaissez forcément. C'est Freed from Desire. Gala avec nous dans au cœur des Pyrénées sur Pyrénées FM. Au cœur.

0: Et vous êtes toujours sur Pyrénées FM. Je vous emmène à présent direction Isselle dans l'Aude pour le marché estival qui vous donne rendez-vous chaque semaine le vendredi pour une ambiance chaleureuse et gourmande. Ça commence à 17h. Sur place, c'est la folie, hein. Vous pouvez bien sûr vous installer à des tables pour déguster de bons repas avec les producteurs locaux. Il y a des grillades à la plancha préparées à la demande, des fruits, des légumes bio. C'est ce marché estival d'Isselle qui vous attend le vendredi, place de la salle des fêtes. C'est une belle idée sortie pour partager un moment convivial en famille et entre amis et puis commencer le week-end dans la bonne humeur. Ça peut être très très chouette ça. En plus, on peut chanter également sur place. Oui, oui, oui, petit karaoké, c'est pas mal, hein. Donc à vous de voir, mais en tout cas, ça peut être une belle idée, une belle sortie gourmande. Moi, j'aime bien, on déguste, on passe un bon moment et on se retrouve entre personnes que l'on aime ou on découvre aussi de nouvelles personnes. Et ça, c'est très très chouette. Nous, c'est la musique qu'on va découvrir dans un instant et on est ensemble pour un joli moment, joli voyage sur Pyrénées FM. Bel après-midi à vous.
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Et c'est l'heure de votre point météo. La chaleur qui continue de s'imposer sur l'ensemble de nos départements avec une ambiance résolument estivale et caniculaire. Dès le matin, le soleil brille généreusement. Seul le département de l'Aude voit passer un léger voile nuageux rapidement dissipé par le vent marin. L'après-midi, le soleil reste largement dominant sur l'ensemble de nos Pyrénées. Une évolution orageuse pourra toutefois se développer en fin de journée du côté de Montlouis et de Sayagouz. Côté température cet après-midi, il fera jusqu'à 28 degrés à Ascou, 32 à Collioure, 35 à Carbonne et 36 à Tuchan. La vigilance reste de mise concernant le risque de feux de forêt, toujours considéré comme élevé sur l'ensemble des massifs pyrénéens. Pour préserver nos espaces naturels, ne jetez pas vos mégots par la fenêtre, évitez les barbecues en pleine nature et limitez les travaux susceptibles de provoquer des étincelles à proximité de la végétation. 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
1: Mais c'est ça le meilleur des conseils, se détendre durant l'été. Moi c'est Valérie, je suis très heureuse d'être avec vous aujourd'hui. On pense à vous, hein, à vous qui êtes peut-être sur la plage ou dans nos montagnes, tranquillement, avec des écouteurs sur les oreilles, on ne sait pas, avec Pyrénées FM à l'intérieur, ou tout simplement en route pour le travail ou pour retourner à la maison. En tout cas, je ne vais pas vous lâcher, je vais vous accompagner dans quelques instants. On aura bien sûr l'agenda avec toutes nos idées sorties, le retour de l'actualité nationale et internationale. Et puis si vous êtes sympa, vous savez quoi? Je vous donnerai même des petites idées sorties. Voilà, voilà comment ça se passe sur Pyrénées FM. De la bonne musique, des animateurs sympas et du soleil. Allez, on se retrouve dans un instant sur Pyrénées FM.
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6h, 10h, c'est le réveil des Pyrénées sur Pyrénées FM et tout de suite on va revenir sur les temps forts de cette émission. Alors on a parlé bien sûr de cette chaleur et de ce soleil, une chaleur caniculaire qui envahit un petit peu toute la France et puis surtout cette goutte froide qui arrive un petit peu par le Portugal et qui va donner lieu à quelques orages à partir d'aujourd'hui et puis également durant le week-end, mais on en reparlera. On a joué également avec Marie-Laurence qui a remporté 2 places pour le concert de Franz Ferdinand. Ce sera lundi prochain dans le cadre du festival de Carcassonne. Tiens, en parlant de festival, on a également parlé du festival Percussud qui démarre demain à Limoux et jusqu'au 1er août. C'est la 8e édition, il y a plus de 60 musiciens et c'est l'Inde qui est mise à l'honneur lors de cette nouvelle édition. Et enfin, la DPI des Hautes-Pyrénées qui, grâce à un don de 5000 euros, va permettre à une centaine de personnes en situation de handicap de faire un saut en parapente avec l'association Motor L. Je pense qu'il va y en avoir qui auront comme ça des étoiles plein les yeux. Voilà donc ce qu'il s'est passé entre autres ce matin dans le réveil des Pyrénées sur Pyrénées FM.

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1: Alors oui, détendez-vous, mais surtout, vous savez quoi, on va essayer d'oublier la chaleur et se retrouver sur une piste de danse. Ça, c'est la proposition que je vous fais. C'est chaque mercredi soir, c'est l'Ariège qui prend des airs de bal populaire à Tarascon-sur-Ariège. 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Alors cet été, laissez la musique vous faire danser à Tarascon-sur-Ariège et sur Pyrénées FM aussi, on vous fait danser avec la musique qui suit dans un instant sur Pyrénées FM. Bel été à vous!
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1: Voici une curiosité estivale du canal du Midi. Si vous passez près d'une écluse, vous remarquerez peut-être que c'est un petit train de péniche qui la franchit. En général, lorsqu'une péniche arrive, elle passe. L'explication tient aujourd'hui à la sécheresse. Les bateaux regroupés aux écluses, c'est une nouvelle organisation mise en place pour économiser l'eau. Chaque fois qu'une écluse s'ouvre, c'est une grande quantité d'eau qui part vers la mer. Moins vous ouvrez, moins d'eau ne s'en va. La gestion de l'eau se resserre donc, en particulier sur les principaux canaux de l'Aude face à la sécheresse. On va préserver la ressource jusqu'au 6 septembre. En Ariège, même l'été, certains travaillent. Les petites et moyennes entreprises viennent de changer de nom. La CPME Ariège devient les entrepreneurs d'Ariège. Une nouvelle identité pour porter plus fortement la voix des TPE, des PME. Ce changement de nom marque une ambition claire affirmée plus directement. Le rôle central des entrepreneurs dans la vitalité économique, sociale et territoriale. Les entrepreneurs d'Ariège, présidés par Paul-Louis Murat, s'inscrivent pleinement dans cette dynamique. Transformation qui permet de renforcer la visibilité de l'organisation auprès des dirigeants, des pouvoirs publics, des collectivités et du grand public. Passons à Luchon. La dénomination officielle est d'ailleurs Bannière de Luchon. Il y a quelques jours, la cérémonie officielle du premier anniversaire de la réouverture de la ligne de chemin de fer Montrégeau-Luchon a réuni beaucoup de monde. À cette occasion, Carole Delga, la présidente de la région Occitanie, a officialisé la création du futur musée dédié à l'ancien train à crémaillère. Ce sera à la gare de Luchon. En 1954, le train à crémaillère qui redescend de super bannières, des rails, on dénombrera 6 morts. Fin de la crémaillère à Luchon, quelques voitures roulent encore, c'est à La Rune dans les Pyrénées-Atlantiques.
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0: Et ça y est, l'été est bien installé sur nos départements. Que vous soyez sur la route des vacances, en balade dans nos villages ou au bord d'un lac en montagne, voire même les pieds dans le sable, merci d'avoir choisi Pyrénées FM. On est là pour vous accompagner avec le meilleur de la musique, l'info nationale et internationale, l'info locale, la météo et bien sûr de la bonne humeur. Passez un très bel été avec nous. On se retrouve dans un instant sur Pyrénées FM.
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Et on parle tout de suite de vos conditions de circulation. Et ça roule plutôt pas mal en montagne. Que vous soyez du côté d'Ascou ou d'Ax-les-Thermes, rien à signaler, aucun changement non plus. En ce qui concerne le tunnel de Foix, où le trafic s'écoule normalement, même situation sur la D821 entre Lourdes et Argelès-Gazost, où vous circulez sans difficulté. Pour les contrôles, on garde le pied léger sur la D118 à Cournanelle entre Quillan et Carcassonne, sur la route nationale 20 à l'entrée de Foix dans le sens Toulouse-Foix, ainsi que sur la D625 à Saint-Quentin-la-Tour, où un radar surveille les automobilistes dans les deux sens. Même recommandation sur la D945 à Mazerolles, avec un radar fixe installé dans les deux sens de circulation. Excellente route sur Pyrénées FM. Et puis si vous partez aujourd'hui, prenez le temps de faire une pause toutes les deux heures, buvez régulièrement et laissez toujours une distance de sécurité avec le véhicule qui vous précède. Et puis surtout, restez à l'écoute de Pyrénées FM.

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1: La musique revient dans un instant sur Pyrénées FM, mais avant, on retrouve Valdemar Delage pour l'actualité nationale et internationale sur Pyrénées FM.
2: Bonjour à tous. Il devait normalement fermer le 31 juillet. Le guichet Grand Rouleur permettant d'obtenir l'indemnité carburant du gouvernement sera finalement prolongé jusqu'au 31 août, annonce ce matin du ministre de l'Économie. Roland Lescure qui réunira lundi les distributeurs de carburant à Bercy alors que la reprise des hostilités au Moyen-Orient fait repartir les prix à la pompe. Total Energy, qui vient d'annoncer un bénéfice record au deuxième trimestre, va remettre en place son plafonnement des prix, 1,99€ pour l'essence et 2,25€ pour le diesel. La porte-parole du gouvernement qualifie la saison des feux 2026 en France d'extraordinairement longue, 44 000 hectares sont partis en fumée. C'est déjà plus que l'an dernier, indique Maud Bréjon sur BFM TV. Selon elle, la 400M sera en mesure d'être déployée en France contre les feux d'ici fin juillet. Cet avion militaire équipé d'un kit de largage d'eau grande capacité représente l'équivalent de 3 Canadair. Pendant ce temps, l'incendie continue de progresser en Gironde. Au moins 2400 hectares ont brûlé entre Somos et Le Porge au nord du bassin d'Arcachon, où près de 12 000 habitants et touristes ont également dû être évacués. Des pompiers épuisés qui luttent sur tous les fronts. Dans le Var, l'incendie du Gros Bessillon qui a dévasté plus de 2500 hectares n'est pas encore fixé. Les habitants doivent se tenir prêts à évacuer de nouveau, indique ce matin la préfecture. Dans le reste de l'actualité, je resterai tant que j'ai la garantie de pouvoir agir. Monique Barbu s'exprime après son volte-face. La ministre de la Transition écologique avait menacé de quitter le gouvernement suite au vote de la loi d'urgence agricole. Dans une interview aux Échos, elle affirme que sa position de fond n'a pas changé, mais qu'elle a accepté de rester après avoir obtenu des engagements environnementaux de la part d'Emmanuel Macron. Et puis, Jasper Philipsen a remporté hier la 17e étape du Tour de France à Voiron. Place aujourd'hui à la 18e étape qui marque l'entrée dans les Alpes. 185 km au programme, dont la montée finale sur Orcières-Merlette. Excellente fin de matinée à tous.
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1: C'est l'été, vous êtes sur Pyrénées FM, moi c'est Valérie, il est 11h, passé de quelques petites minutes, on aura l'agenda dans quelques instants, plein de conseils aussi si vous voulez nous envoyer des messages, mais bien sûr, on les accepte et puis on parlera de la rentrée. Que va-t-il se passer pour les petits plats? La réponse dans un instant, mais avant c'est Mylène Farmer qui arrive avec le titre Désenchantée sur Pyrénées FM.
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0: Ah, que c'est chouette ces moments passés ensemble, la bonne musique, la détente. Bon, si vous êtes en voiture, on lève le pied, hein. Prudence, prudence. En tout cas, si vous avez envie de vivre une expérience hors du commun cet été dans les Pyrénées-Atlantiques, je vous invite à vous rendre à Bayonne pour le spectacle Luminiscence. Il va illuminer la cathédrale de Sainte-Marie jusqu'au 31 juillet. Donc ne me dites pas, je n'ai pas trouvé une minute pour y aller. Les représentations sont chaque soir à partir de 22h. Pendant 45 minutes, vous allez vous laisser emporter par un voyage immersif mêlant vidéo mapping à 360 degrés, de la musique, des petits textes, voilà, tout ça assuré par la chanteuse basque Anne Etchegoyen, à la découverte de l'histoire et des secrets de ce monument emblématique. Il y a deux versions du spectacle qui sont proposées, l'une avec une bande-son entièrement numérique et l'autre accompagnée en direct, s'il vous plaît, par un chœur basque. Oui, un rendez-vous spectaculaire à découvrir dès la tombée de la nuit à la cathédrale Sainte-Marie de Bayonne. Alors, avec une arrivée, s'il vous plaît, conseillez une dizaine de minutes avant le début de la représentation parce qu'il risque d'y avoir du monde. Nous, on continue dans un instant sur Pyrénées FM.
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1: Allez, on démarre cet agenda. Si vous avez envie de faire la fête, cap sur Mazères en Ariège du 24 au 27 juillet. La Bastide vivra 4 jours de concerts, de bandas, de bodegas et d'animations. Vendredi soir, après le concert des années 80, place à Rouler Jeunesse avant de retrouver Sangria gratuite pour une soirée qui s'annonce festive. Dimanche, ne manquez pas la grande bodega animée par l'orchestre Jean Ribul, suivie du bal et du traditionnel feu d'artifice. Et lundi, les festivités se termineront en beauté avec le concert gratuit de Julie Pietri. Tout le programme est à retrouver sur fetemazere.fr. Ils sont chauds, ils sont prêts, les Pujols sont en fête. Rendez-vous du 24 au 27 juillet en Ariège. Vendredi, démarrage en force avec l'orchestre ADN dès 22h. Samedi, à vos fourchettes pour la traditionnelle saucisse au maître dans une ambiance assurée par No Name et Nico et Kellyanne à partir de 20h. Dimanche, place au burger fermier en musique avec Music. Et lundi 27 juillet, on termine autour de la traditionnelle Mungetado animée par Bailamor. Les repas sont sur réservation. Toutes les infos sont à retrouver sur les pages Facebook et Instagram du comité des fêtes des Pujols. Envie de remonter le temps, direction Vivès, près de Mirepoix en Ariège. Tous les dimanches du 26 juillet au 30 août, les écuyers cascadeurs d'Ariège vous donnent rendez-vous pour la légende des écuyers. Entre scènes médiévales, prouesses équestres et humaines, combats de chevaliers, cascades et spectacles pyrotechniques, petits et grands seront plongés au cœur du Moyen-Âge pour un voyage inoubliable. Les représentations débuteront à 19h30 et seront ponctuées d'une entracte où vous pourrez profiter de la buvette et découvrir la boutique souvenir avec cette année une nouveauté, la bande dessinée inspirée du spectacle. L'entrée est libre avec participation au chapeau. Et si votre dimanche rimait avec artisanat et terroir, alors direction Sorat, toujours en Ariège, ce dimanche 26 juillet, de 9h à 18h, la 44e édition du marché artisanal investira la place de la Rende. Producteurs, locaux, artisans, métiers d'art et nombreuses créations seront au rendez-vous. À partir de 11h, le groupe folklorique portugais de Tarascon sur Ariège apportera une ambiance festive. Un menu portugais proposé sur réservation au tarif de 26 euros est à réserver. Contactez l'épicerie d'Elora au 05 61 01 33 47 ou au 06 12 03 34 19 par mail à daves.sorat@orange.fr. Avis aux chineurs et aux amateurs de belles trouvailles. Les belles brocantes d'été reviennent à Foix les 25 et 26 juillet prochains, organisées par l'association Ariège Antiquité, présidée par Agnès Marcuseau et son vice-président Denis Marcuseau. Ce rendez-vous réunira une quarantaine de brocanteurs et d'antiquaires professionnels venus de toute l'Occitanie. Meubles d'époque, tableaux, linge ancien, vaisselle, bibelots, objets de collection et trésors chargés d'histoire seront à découvrir de 9h à 19h. L'entrée est gratuite, de quoi flâner et peut-être dénicher la pièce qui fera toute la différence. Pour tout renseignement, contactez Ariège Antiquité au 06 49 98 80 29 ou au 06 84 14 15 06.

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1: Mais qu'on est bien ensemble, vous avez vu ça, mais qu'est-ce qu'on est bien, on prend le temps, on se repose, on se détend et puis on pense aussi aux gens qu'on aime. Je vous rappelle, hein, vous pouvez nous envoyer vos petits messages, ça peut être des messages de bonnes vacances, des anniversaires, des idées sorties que vous voulez nous transmettre, vous faites comme vous voulez. De solutions 05 61 44 4x0 pour le standard, mais il y a également le mail contact@pyreneesfm.com, donc n'hésitez pas à passer vos petits messages, ça nous fait à chaque fois beaucoup, beaucoup, beaucoup plaisir de pouvoir transmettre, ben voilà, voilà, tout ce que vous avez envie de dire à vos amis, à vos proches et puis aussi à vous les auditeurs de Pyrénées FM. Allez, nous on poursuit dans un instant avec un brin de musique, beaucoup de sorties et puis beaucoup de soleil sur Pyrénées FM.
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1: Oui, on se détend, on profite, c'est les vacances. Écoutez, voilà, nous on est là pour vous faire découvrir plein de belles choses, des sorties à l'instant de la bonne musique. On est là pour vous accompagner durant ce bel été. Et je vous rappelle, parce que vous êtes nombreuses et nombreux à me dire « Mais Valérie, les petits plats, il n'y en a pas pendant l'été. » Mais non, les petits plats sont en vacances également. Mais je peux déjà vous annoncer qu'à la rentrée, vous allez avoir du changement. Ah ben oui, il va se passer des petites choses, je ne vous dis pas tout. La seule chose que je peux vous préciser, c'est que si vous êtes un chef ou directeur d'un restaurant et que vous avez envie d'être mis en lumière, je compte sur vous. Vous appelez soit le standard au 05 61 44 4x0 ou par mail, hein, si vous n'êtes pas bavard, contact@pyreneesfm.com. On prend contact, on décide d'une petite émission ensemble, je vous expliquerai tout. Et puis voilà, l'affaire est jouée. En tout cas, oui, ils reviendront, mais pas avant le mois... Allez, je pense que ce sera plutôt fin septembre, début octobre, parce qu'on vous concocte des petites choses. Voilà, vous savez tout, ou presque. En tout cas, nous, on est ensemble pour un petit moment sur Pyrénées FM. Je vous souhaite encore un bel été. Prenez soin de vous et des gens que vous aimez. Et on poursuit dans un instant, juste après ça, avec de la musique.
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1: Vous êtes pile à l'heure sur Pyrénées FM, il est midi.
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2: Bonjour à tous. La France vient de subir sa troisième plus longue vague de chaleur jamais enregistrée, avec 16 jours de canicule, ex aequo avec 2003, 2018 et 2025 selon Météo France. Les deux vagues de chaleur les plus longues depuis le début des mesures se sont produites en 1983 et en 2006. Les flammes continuent de dévorer le paysage en Gironde. Au moins 2400 hectares sont partis en fumée à proximité du bassin d'Arcachon. 700 pompiers mobilisés sur place. Des opérations de largage de produits retardants sont effectuées pour protéger les zones qui n'ont pas encore été touchées par les flammes. À titre préventif, 3 nouveaux lieux de vacances ont été évacués à Lège-Cap-Ferré. Dans ce contexte d'incendie à répétition, une nouvelle arme dans l'arsenal français. La porte-parole du gouvernement, Maud Bréjon, annonce le déploiement d'ici la fin du mois de l'avion militaire A400M, équipé d'un kit de largage d'eau. Sa capacité de 20 tonnes est égale à 3 Canadair. L'A400M pourra larguer jusqu'à 20 tonnes de retardant en un seul passage, soit l'équivalent de 2 avions Dash. Alors que les prix des carburants continuent de flamber à cause du conflit au Moyen-Orient, le gouvernement veut poursuivre les aides. Le ministre des Transports, Philippe Tabarot, confirme que ces coups de pouce resteront ciblés, des aides à destination des particuliers et des professions qui subissent le plus les conséquences des hausses des prix, comme les agriculteurs, les pêcheurs et les transporteurs routiers. Le portail pour demander les aides restera finalement ouvert jusqu'à fin août. Vous l'avez sans doute constaté en rayon, les prix des légumes ont augmenté de 10% en un an et ont plus que doublé en 10 ans. C'est ce que nous apprend Famille Rurale. Pour une famille de 4 personnes, la facture mensuelle en fruits et légumes s'élève à 162 euros. Famille Rurale appelle les parlementaires à agir. Et puis, plus que quelques jours avant l'arrivée de Zinedine Zidane à la tête de l'équipe de France, l'ancien numéro 10 des Bleus sera officiellement nommé mardi en fin de matinée lors d'une conférence de presse. Les premiers pas de Zinedine Zidane sur le banc français sont prévus le 25 septembre en Turquie pour un match de Ligue des Nations. Voilà pour l'info. Excellent après-midi.
3: Bonjour à toutes et à tous. Après l'accident qui a touché 5 membres de sa famille sur la route nationale 20 en Ariège, un retraité de Carcassonne veut engager des poursuites. Le 12 juillet dernier, ses proches ont été victimes d'une collision à Albiès. 2 personnes ont été grièvement blessées. Estimant que cet axe est trop dangereux face à l'importance du trafic, il annonce vouloir porter plainte contre l'État français et l'Andorre pour mise en danger. Il affirme ne pas chercher d'indemnisation, mais voudrait obtenir des aménagements pour sécuriser cette route régulièrement accidentée. La tension monte sinon autour de la protection de l'ours dans les Pyrénées. L'association Comminjoise Pays de l'Oursadette annonce un recours devant le Conseil d'État contre un arrêté qui élargit les autorisations de tir d'effarouchement aux éleveurs, bergers et lieutenants de louveterie. L'association estime que cette mesure fait peser des risques sur cette population encore fragile et défend plutôt le renforcement des protections des troupeaux comme les chiens de garde ou le parquage nocturne. De leur côté, les autorités justifient cette mesure par la nécessité de limiter les attaques sur les élevages. Face à une sécheresse qui s'aggrave, sinon les agriculteurs des Pyrénées-Atlantiques lancent un nouvel appel à l'aide. La FDSEA, les jeunes agriculteurs et les irrigants alertent sur des pertes de rendement inédites dans toutes les filières, avec des prairies, des cultures et des vergers impactés. Ils réclament la création rapide de réserves d'eau et dénoncent des délais administratifs trop longs. Selon eux, sans réponse concrète, certaines exploitations pourraient être menacées dans les prochains mois. La loi Montagne 3, sinon, a été adoptée à l'Assemblée nationale. Le texte vise à mieux adapter les politiques publiques aux territoires d'altitude, avec des mesures de sécurité sur la santé, l'agriculture, le pastoralisme, la filière bois ou encore les mobilités. Mais cette réforme divise. Certains élus y voient une avancée pour les communes de montagne, tandis que des critiques dénoncent un assouplissement des règles d'urbanisme et des risques pour la préservation de l'eau et des espaces naturels. Le débat reste donc entier entre développement des territoires et protection de l'environnement. Et puis justement, enfin, la montagne devient une scène géante à Ax-les-Thermes en Ariège. Le festival Grand Chemin revient du 28 juillet au 1er août pour sa 29e édition, avec 5 jours de spectacle entre théâtre de rue, cirque, musique, cinéma et randonnée. Des parcours itinérants permettront au public de découvrir des créations artistiques au cœur des paysages de Haute-Ariège. L'événement porté par Axe Animation propose une programmation gratuite mêlant culture et aventure en pleine nature. C'est la fin de cette édition, merci de l'avoir suivi.
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1: Et c'est l'heure de votre point météo. La chaleur qui continue de s'imposer sur l'ensemble de nos départements avec une ambiance résolument estivale et caniculaire. Dès le matin, le soleil brille généreusement. Seul le département de l'Aude voit passer un léger voile nuageux rapidement dissipé par le vent marin. L'après-midi, le soleil reste largement dominant sur l'ensemble de nos Pyrénées. Une évolution orageuse pourra toutefois se développer en fin de journée du côté de Mont-Louis et de Sayagouz. Côté température cet après-midi, il fera jusqu'à 28 degrés à Ascou, 32 à Collioure, 35 à Carbonne et 36 à Tuchan. La vigilance reste de mise concernant le risque de feux de forêt, toujours considéré comme élevé sur l'ensemble des massifs pyrénéens. Pour préserver nos espaces naturels, ne jetez pas vos mégots par la fenêtre, évitez les barbecues en pleine nature et limitez les travaux susceptibles de provoquer des étincelles à proximité de la végétation. Excellente journée à l'écoute de Pyrénées FM.
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1: Mais que le temps passe vite quand on s'amuse. Vous êtes avec moi Valérie jusqu'à 13h. On est ensemble depuis 6h ce matin déjà. On a joué, on s'est baladé et ça n'est pas fini. Dans quelques instants, nous irons... Ben, de quel côté? Tiens, ah non. Dans quelques instants, on ira du côté d'Andorre, bien sûr. Retrouvez René Girma pour le Zoom du jeudi. On parlera de festival également. Et puis pour l'actualité nationale et internationale, c'est François Girma qui sera là sur le plateau de Pyrénées FM. Allez les Beatles! Tout de suite, on les écoute et on se retrouve juste après.
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1: Toujours sur Pyrénées FM, moi c'est Valérie, je vous accompagne aujourd'hui. Je suis très très heureuse d'être en votre compagnie. Alors oui, on se détend, mais attention, hein, quand le soleil tape, je vous rappelle, les consignes c'est très très important. On met de la crème solaire, lunettes, chapeau, on évite de sortir aux heures les plus chaudes et puis surtout, on s'hydrate. On boit beaucoup, beaucoup d'eau, hein. Même si on n'a pas envie, il faut le faire. Et si à côté de chez vous, vous avez des personnes isolées, des personnes âgées, n'hésitez pas à leur faire un petit coucou. C'est important, hein, de prendre soin de nos anciens. En tout cas, restez au frais, on est ensemble sur Pyrénées FM à venir. Des petites idées sorties, de l'actu, de l'info, bien sûr, l'actualité nationale et internationale et toujours de la musique et que de la bonne, bah c'est normal. Vous êtes sur Pyrénées FM, on se retrouve dans un instant.
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1: Ah mais oui, oui, je compte sur vous hein, pour vous détendre. Vous avez vu de la bonne musique, des idées sorties. Et puis mes petits camarades, on est là cet été pour vous accompagner sur Pyrénées FM. Moi, c'est Valérie, je suis très très très heureuse d'être avec vous. Je pense à vous qui êtes en vacances, vous qui allez bientôt également prendre du repos. On est là pour vous accompagner tout au long de cette saison estivale. Allez à suivre de la musique, des idées sorties. Vous êtes bien sur Pyrénées FM et je suis très heureuse de vous accompagner en ce bel été.
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1: Bonjour à toutes et à tous. Face au danger des flammes, les sentiers des Alberts se ferment temporairement aux promeneurs. Plusieurs secteurs du massif dans les Pyrénées-Orientales est interdit jusqu'à nouvel ordre en raison de la canicule et du risque élevé incendie. Des arrêtés ont été pris par Sored, Argelès, Cerbère et Villelongue-d'Elmonts pour protéger cet espace naturel très prisé des randonneurs. Le sentier du littoral et le parc de Valmy restent accessibles, tout comme les départs de randonnée depuis d'autres communes pour le moment. Les autorités rappellent que la situation peut évoluer rapidement en fonction des conditions météo. Après avoir été frôlé par les flammes, sinon les orgues dits sur tête accueillent à nouveau les visiteurs depuis samedi. Avec le feu qui n'a pas détruit les célèbres cheminées de fées, elle les a seulement léchées, laissant des traces visibles sur les chemins aux alentours. Un important travail de débroussaillage, d'élagage et de nettoyage a été mené pour sécuriser le site. Le refuge des Cortalets, sinon, change de visage. Mais pas question d'abandonner les randonneurs. Sur le Canigou, le bâtiment historique et son annexe sont en travaux pour au moins 3 ans. En attendant, une solution provisoire a été installée juste à côté. Une petite guinguette avec cuisine, restauration et 19 couchages sous un barnum. L'équipe du refuge s'adapte pour continuer à accueillir les amoureux de la montagne avec toujours au menu des plats chauds et des moments de convivialité. Attention, cet hiver, le site sera fermé totalement. Il n'y aura même plus de refuge non gardé au Cortalet. Profitez-en cet été donc. Restez à notre écoute ici en Cerdagne sur Pyrénées FM.

0: François Germain vient de nous rejoindre pour l'actualité nationale et internationale sur Pyrénées FM.
1: Bonjour à tous. La France vient de subir sa troisième plus longue vague de chaleur jamais enregistrée, avec 16 jours de canicule, ex aequo avec 2003, 2018 et 2025 selon Météo France. Les deux vagues de chaleur les plus longues depuis le début des mesures se sont produites en 1983 et en 2006. Les flammes continuent de dévorer le paysage en Gironde. Au moins 2400 hectares sont partis en fumée à proximité du bassin d'Arcachon. 700 pompiers mobilisés sur place. Des opérations de largage de produits retardants sont effectuées pour protéger les zones qui n'ont pas encore été touchées par les flammes. À titre préventif, 3 nouveaux lieux de vacances ont été évacués à Lège-Cap-Ferré. Dans ce contexte d'incendie à répétition, une nouvelle arme dans l'arsenal français. La porte-parole du gouvernement, Maud Bréjon, annonce le déploiement d'ici la fin du mois de l'avion militaire A400M, équipé d'un kit de largage d'eau. Sa capacité de 20 tonnes est égale à 3 canadaires. L'A400M pourra larguer jusqu'à 20 tonnes de retardant en un seul passage, soit l'équivalent de 2 avions Dash. Alors que les prix des carburants continuent de flamber à cause du conflit au Moyen-Orient, le gouvernement veut poursuivre les aides. Le ministre des Transports, Philippe Tabarot, confirme que ces coups de pouce resteront ciblés, des aides à destination des particuliers et des professions qui subissent le plus les conséquences des hausses des prix, comme les agriculteurs, les pêcheurs et les transporteurs routiers. Le portail pour demander les aides restera finalement ouvert jusqu'à fin août. Vous l'avez sans doute constaté en rayon, les prix des légumes ont augmenté de 10% en un an et ont plus que doublé en 10 ans. C'est ce que nous apprend Famille Rurale. Pour une famille de 4 personnes, la facture mensuelle en fruits et légumes s'élève à 162 euros. Famille Rurale appelle les parlementaires à agir. Et puis, plus que quelques jours avant l'arrivée de Zinedine Zidane à la tête de l'équipe de France, l'ancien numéro 10 des Bleus sera officiellement nommé mardi en fin de matinée lors d'une conférence de presse. Les premiers pas de Zinedine Zidane sur le banc français sont prévus le 25 septembre en Turquie pour un match de Ligue des Nations. Voilà pour l'info. Excellent après-midi.
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3: Alors qu'en France vient d'être adoptée la loi qui interdit les réseaux sociaux aux moins de 15 ans, en Principauté, nous avons des nouvelles des tablettes retirées des écoles. Le gouvernement avait distribué des tablettes qui ont été retirées. Leur usage n'était plus scolaire, elles étaient détournées et les écoliers se rendaient sur des sites que l'on dit réservés aux adultes. Et on commençait des échanges avec Google pour sécuriser leur utilisation. Le gouvernement affirme que les travaux se poursuivent pour améliorer la sécurité de l'ensemble du réseau et que ce n'est qu'en septembre qu'il sera annoncé si les tablettes continuent ou non à être utilisées en classe. Le ministère de l'Éducation assure qu'une coordination totale est en place avec Google pour mener à bien ces améliorations. C'est notamment un travail conjoint avec Andorra Télécom qui est mené. Tout le petit monde informatique est au travail cet été. Il n'est pas trop tard pour féliciter deux immenses musiciens andorrans. Gérard Claret et Louise Claret ont reçu l'ordre de Charlemagne des mains du chef du gouvernement Xavier Espot. L'ordre de Charlemagne est la plus haute distinction de la principauté. Ce qui est salué, ce sont leurs services exceptionnels rendus à la culture andorrane, leur contribution au rayonnement du pays à l'international et une carrière artistique d'envergure nationale et internationale qui s'étend sur près de 6 décennies.
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1: Toujours sur Pyrénées FM, on est ensemble, voilà, pour un joli petit moment et j'en suis ravie. Si vous aimez les balades, moi je vous propose de vous rendre dans les Pyrénées-Orientales parce que si vous aimez les balades mais également la culture, sachez que le théâtre reprend ses quartiers d'été à Prat des Moyaux. C'est le festival Ici et Maintenant qui revient du 6 au 9 août, c'est la deuxième édition. Il y aura 5 spectacles qui seront proposés entre le village et le Fort Lagarde avec du théâtre contemporain, des adaptations littéraire, une comédie musicale et puis pour clore le festival, il y aura un spectacle équestre inspiré du flamenco. Ça va être, je pense, magnifique. Il faut savoir qu'après avoir séduit plus de 1600 spectateurs l'an dernier, ce festival confirme aujourd'hui son ambition de rendre le théâtre accessible à tous dans un cadre, on va le dire, exceptionnel, des remparts et du haut Val-Espire. C'est une belle idée sortie culturelle à noter absolument dans vos agendas. Je veux des retours sur cette sortie. On se retrouve dans un instant sur Pyrénées FM. Bel été à vous.
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0: Et on fait le point sur vos conditions de circulation. Sur les routes, bah écoutez, la circulation est globalement fluide. Ce matin, aucun problème particulier à signaler dans la traversée de Puy-Cerda ni de Bourg-Madame. En Ariège, des travaux d'entretien se poursuivent sur la route nationale 20 entre Pêche et Albiès. Redoublez donc de prudence à l'approche du chantier à Toulouse. Le trafic reste également fluide pour le moment. En revanche, soyez attentifs à l'approche du périphérique où la circulation peut rapidement se densifier. Côté contrôle, on lève le pied sur la D117 entre Saint-Paul-de-Jarrat et Bélestat, où un radar est toujours en service, même vigilance sur la D117 à Montjoie en Couserans. Très bonne route avec Pyrénées FM.
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Et c'était Garou à l'instant sur Pyrénées FM. Voilà, on se dit au revoir déjà. Bah oui, déjà. Enfin, écoutez, depuis 6h du matin, on est ensemble. On se retrouve demain, même endroit, même heure, dès 6h du matin pour le réveil des Pyrénées jusqu'à 13h avec Au cœur des Pyrénées. Et puis tout à l'heure, c'est mon petit camarade Ethan qui sera là à 15h, 19h pour le grand bol d'air. Et je peux vous dire que vous allez jouer avec Ethan. On se quitte en musique avec Carbone, Ne me quitte pas. Bon, écoutez, on se quitte, mais quelques heures, on se retrouve demain. Ciao, ciao.

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Il est 13h. 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
1: Bonjour à tous. Une maison isolée détruite en Gironde dans l'incendie qui a parcouru 2400 hectares près du bassin d'Arcachon. 700 pompiers sont toujours mobilisés, appuyés par des moyens aériens. Près de 9000 personnes ont été évacuées de manière préventive, notamment les occupants de trois campings situés sur la route du Cap Ferret. Au total, le feu a conduit à l'évacuation d'environ 20 000 personnes depuis hier soir. Pendant ce temps, dans le Var, on continue de lutter contre les flammes. Le préfet annonce que le feu du Gros Bessillon est toujours contenu. Il craint des conditions très défavorables cet après-midi avec de possibles reprises de flammes en raison de la levée du Mistral. Les routes du secteur ont été ouvertes, mais la préfecture appelle les riverains à limiter au maximum les déplacements pour laisser la priorité aux forces de secours. L'influenceuse Carla Moreau, visée par la DZ Mafia, sa voiture a été retrouvée incendiée à son domicile de Marseille avec une lettre signée de l'organisation de narcotrafic. Le parquet de Marseille a ouvert une enquête des chefs de tentative d'extorsion. Elle a été confiée à la brigade de répression du banditisme. L'Union européenne inflige une lourde amende à Google, 890 millions d'euros, pour des atteintes à la concurrence dans la recherche en ligne et au sein du magasin d'applications Google Play. Il s'agit de la plus forte amende infligée par l'UE contre une entreprise au titre du règlement européen sur les marchés numériques. La tension ne retombe pas au Moyen-Orient. 12e nuit consécutive d'hostilité entre l'Iran et les États-Unis. L'armée iranienne assure qu'elle continuera à frapper des cibles américaines au Moyen-Orient aussi longtemps que l'Iran serait attaqué par les États-Unis. Le chef de la diplomatie iranienne a mis en garde les États-Unis contre une riposte puissante après les menaces de Donald Trump de bombarder les centrales électriques et les ponts. Et puis le Tour de France à l'assaut des Alpes. 3 jours de montagne. Aujourd'hui, la 18e étape. 185 km entre Voiron et Orcières. Merlette, 5 difficultés au programme, notamment la côte d'Engin et la montée finale sur Orcières Merlette. Voilà pour l'info, excellent après-midi.
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0: 9h, 10h, c'est le réveil des Pyrénées sur Pyrénées FM. Et tout de suite, on va revenir sur les temps forts de cette émission. Alors, on a parlé bien sûr de cette chaleur et de ce soleil, une chaleur caniculaire qui envahit un petit peu toute la France. Et puis surtout, cette goutte froide qui arrive un petit peu par le Portugal et qui va donner lieu à quelques orages à partir d'aujourd'hui et puis également durant le week-end. Mais on en reparlera. On a joué également avec Marie-Laurence qui a remporté 2 places pour le concert de Franz Ferdinand. Ce sera lundi prochain dans le cadre du festival de Carcassonne. Tiens, en parlant de festival, on a également parlé du festival Percussud qui démarre demain à Limoux et jusqu'au 1er août. C'est la 8e édition. Il y a plus de 60 musiciens et c'est l'Inde qui est mise à l'honneur lors de cette nouvelle édition. Et enfin, la DPI des Hautes-Pyrénées qui, grâce à un don de 5000 euros, va permettre à une centaine de personnes en situation de handicap de faire un saut en parapente avec l'association Motor L. Je pense qu'il va y en avoir qui auront comme ça des étoiles plein les yeux. Voilà donc ce qu'il s'est passé entre autres ce matin dans le réveil des Pyrénées sur Pyrénées FM.
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0: Et c'est l'heure de votre point météo. La chaleur qui continue de s'imposer sur l'ensemble de nos départements avec une ambiance résolument estivale et caniculaire. Dès le matin, le soleil brille généreusement. Seul le département de l'Aude voit passer un léger voile nuageux rapidement dissipé par le vent marin. L'après-midi, le soleil reste largement dominant sur l'ensemble de nos Pyrénées. Une évolution orageuse pourra toutefois se développer en fin de journée du côté de Mont-Louis et de Sayagouze. Côté température cet après-midi, il fera jusqu'à 28 degrés à Scou, 32 à Collioure, 35 à Carbonne et 36 à Tuchan. La vigilance reste de mise concernant le risque de feux de forêt, toujours considéré comme élevé sur l'ensemble des massifs pyrénéens. Pour préserver nos espaces naturels, ne jetez pas vos mégots par la fenêtre, évitez les barbecues en pleine nature et limitez les travaux susceptibles de provoquer des étincelles à proximité de la végétation. 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
1: Bonjour à tous. Le combat des pompiers se poursuit en Gironde pour tenter de contenir le feu qui ravage actuellement plusieurs communes près du Cap Ferré. Les flammes ont déjà parcouru plus de 2400 hectares. À la mi-journée, près de 9000 personnes ont été évacuées. Selon le procureur de Bordeaux, les recherches de l'origine des flammes s'orientent vers une cause humaine, mais accidentelle. Dans ce contexte d'incendie à répétition, une nouvelle arme dans l'arsenal français. La porte-parole du gouvernement, Maud Bréjon, annonce le déploiement d'ici la fin du mois de l'avion militaire A400M, équipé d'un kit de largage d'eau. Sa capacité de 20 tonnes est égale à 3 Canadair. L'A400M pourra larguer jusqu'à 20 tonnes de retardant en un seul passage, soit l'équivalent de 2 avions Dash. La France vient de subir sa troisième plus longue vague de chaleur jamais enregistrée, avec 16 jours de canicule ex aequo avec 2003, 2018 et 2025 selon Météo France. Les deux vagues de chaleur les plus longues depuis le début des mesures se sont produites en 1983 et en 2006. Un rebondissement dans l'affaire du meurtre de Thomas à Crépole. La juge requalifie les mises en examen des suspects et retient la circonstance aggravante d'agression en raison de la race blanche et de l'appartenance à la nation française. De nouveaux interrogatoires des mises en cause en début d'été ont abouti à cette requalification. Thomas, 16 ans, avait été poignardé dans le village de Crépole fin 2023 lors d'un bal. Les agresseurs venaient de Romans-sur-Isère. Vous l'avez sans doute constaté en rayon, les prix des légumes ont augmenté de 10% en un an et ont même plus que doublé en 10 ans. C'est ce que nous apprend Famille Rurale. Pour une famille de 4 personnes, la facture mensuelle en fruits et légumes s'élève à 162 euros. Famille Rurale appelle les parlementaires à agir. Et puis, plus que quelques jours avant l'arrivée de Zinedine Zidane à la tête de l'équipe de France de football, l'ancien numéro 10 des Bleus sera officiellement nommé mardi en fin de matinée lors d'une conférence de presse. Les premiers pas de Zinedine Zidane sur le banc français sont prévus le 25 septembre en Turquie pour un match de Ligue des Nations. Voilà pour l'info, excellente journée.
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1: Allez, on démarre cet agenda. Si vous avez envie de faire la fête, cap sur Mazères en Ariège du 24 au 27 juillet. La Bastide vivra 4 jours de concerts, de bandas, de bodegas et d'animation. Vendredi soir, après le concert des années 80, place à Rouler Jeunesse avant de retrouver Sangria gratuite pour une soirée qui s'annonce festive. Dimanche, ne manquez pas la grande bodega animée par l'orchestre Jean Ribul, suivie du bal et du traditionnel feu d'artifice. Et lundi, les festivités se termineront en beauté avec le concert gratuit de Julie Pietri. Tout le programme est à retrouver sur fetemazere.fr. Ils sont chauds, ils sont prêts, les Pujols sont en fête. Rendez-vous du 24 au 27 juillet en Ariège. Vendredi, démarrage en force avec l'orchestre ADN dès 22h. Samedi, à vos fourchettes pour la traditionnelle saucisse au maître dans une ambiance assurée par No Name et Nico et Kellyanne à partir de 20h. Dimanche, place au burger fermier en musique avec Music. Et lundi 27 juillet, on termine autour de la traditionnelle Mungetado animée par Bailamor. Les repas sont sur réservation. Toutes les infos sont à retrouver sur les pages Facebook et Instagram du comité des fêtes des Pujols. Envie de remonter le temps, direction Vivès, près de Mirepoix, en Ariège. Tous les dimanches, du 26 juillet au 30 août, les écuyers cascadeurs d'Ariège vous donnent rendez-vous pour la légende des écuyers. Entre scènes médiévales, prouesses équestres et humaines, combats de chevaliers, cascades et spectacles pyrotechniques, petits et grands seront plongés au cœur du Moyen-Âge pour un voyage inoubliable. Les représentations débuteront à 19h30 et seront ponctuées d'une entracte où vous pourrez profiter de la buvette et découvrir la boutique souvenir avec cette année une nouveauté, la bande dessinée inspirée du spectacle. L'entrée est libre avec participation au chapeau. Et si votre dimanche rimait avec artisanat et terroir, alors direction Sorat, toujours en Ariège, ce dimanche 26 juillet, de 9h à 18h, la 44e édition du marché artisanal investira la place de la Rende. Producteurs, locaux, artisans, métiers d'art et nombreuses créations seront au rendez-vous. À partir de 11h, le groupe folklorique portugais de Tarascon sur Ariège apportera une ambiance festive. Un menu portugais proposé sur réservation au tarif de 26€ est à réserver. Contactez l'épicerie d'Elora au 05 61 01 33 47 ou au 06 12 03 34 19 par mail à daves.sorat@orange.fr. Avis aux chineurs et aux amateurs de belles trouvailles, les belles brocantes d'été reviennent à Foix les 25 et 26 juillet prochains, organisées par l'association Ariège Antiquité, présidée par Agnès Marcuseau et son vice-président Denis Marcuseau. Ce rendez-vous réunira une quarantaine de brocanteurs et d'antiquaires professionnels venus de toute l'Occitanie. Meubles d'époque, tableaux, linge ancien, vaisselle, bibelots, objets de collection et trésors chargés d'histoire seront à découvrir de 9h à 19h. L'entrée est gratuite, de quoi flâner et peut-être dénicher la pièce qui fera toute la différence. Pour tout renseignement, contactez Ariège Antiquité au 06 49 98 80 29 ou au 06 84 14 15 06.
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1: 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Et puis direction le Fossat, où un poste de boulanger industriel est à pourvoir pour une mission de 18 mois. 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
1: Très bel après-midi, Pyrénées FM, il est 15h.
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0: Toute l'actu sur Pyrénées FM avec François Germa. Bonjour François.
1: Bonjour à tous. Plus de 20 000 personnes évacuées en Gironde en 24 heures en marge de l'incendie qui a déjà brûlé plus de 3 000 hectares près du bassin d'Arcachon. Le parc des expositions de Bordeaux est prêt à accueillir les évacués. 700 sapeurs-pompiers sont toujours mobilisés, appuyés par des moyens aériens d'ampleur. L'enquête sur l'origine des flammes se poursuit. Selon le procureur de Bordeaux, on s'oriente vers une cause accidentelle et humaine. La circonstance aggravante de racisme retenue par les juges d'instruction dans l'affaire Thomas, cet adolescent de 16 ans tué d'un coup de couteau en 2023 à Crépol. Une qualification de racisme retenue sur la base d'une dizaine de témoignages faisant état de propos hostiles aux personnes blanches. Dans cette affaire, 14 personnes sont mises en examen. L'influenceuse Carla Moreau, visée par la DZ Mafia. Sa voiture a été retrouvée incendiée à son domicile de Marseille avec une lettre signée de l'organisation de narcotrafic. Le parquet de Marseille a ouvert une enquête des chefs de tentative d'extorsion. Elle a été confiée à la brigade de répression du banditisme. L'Union européenne inflige une lourde amende à Google, 890 millions d'euros, pour des atteintes à la concurrence dans la recherche en ligne et au sein du magasin d'applications Google Play. Il s'agit de la plus forte amende infligée par l'UE contre une entreprise au titre du règlement européen sur les marchés numériques. À l'étranger, la tension ne retombe pas au Moyen-Orient. Les hostilités se poursuivent entre l'Iran et les États-Unis. L'armée iranienne assure qu'elle continuera à frapper des cibles américaines au Moyen-Orient aussi longtemps que l'Iran sera attaqué par les États-Unis. Le chef de la diplomatie iranienne a mis en garde les États-Unis contre une riposte puissante après les menaces de Donald Trump de bombarder les centrales électriques et les ponts. Et puis en foot, alors que l'on attend la nomination de Zinedine Zidane à la tête des Bleus la semaine prochaine, un autre sélectionneur va bientôt prendre ses fonctions. Jürgen Klopp sera officiellement nommé sélectionneur de l'Allemagne. Demain, l'ancien entraîneur de Liverpool aura pour mission de relever une Mannschaft sortie en 16e de finale de la Coupe du Monde par le Paraguay. Voilà pour l'info, passez une excellente journée.
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0: Jusqu'à 19h ici sur Pyrénées FM pour vous accompagner sur les routes de l'eau de l'Ariège, des Pyrénées orientales. Oh bah un petit point trafic, bah c'est parti pour démarrer l'émission. Où la circulation est difficile en ce moment sur la 9 dans le sens Espagne vers Narbonne et Montpellier. Un bouchon de 2 km en ce moment nous est signalé. Au niveau du boulou, voilà, les voies sont rétrécies, 05 61 44 4x0, si vous voulez aussi nous faire parvenir vos conditions de circulation. Cette émission ensemble jusqu'à 19h comme tous les jours, 15h-19h. 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Vos places pour le festival de Carcassonne pour aller voir Franz Ferdinand ce 27 juillet, bien sûr. Restez avec nous, Pyrénées FM. C'est la musique de Pyrénées FM et ce serait pas la meilleure d'ailleurs. Avec les Enfoirés qui arrivent juste après Tom Grégory et Marc Lavoine tout de suite. Voici Rue Fontaine. C'est Ethan avec vous jusqu'à 19h.

0: avec Madonna pour la suite de votre musique. Très belle après-midi.
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0: Jusqu'à 19h, le grand bol d'air, je vous en parlais tout à l'heure, vos places de concert à gagner pour le festival de Carcassonne. Et ce 27 juillet, c'est le groupe Franz Ferdinand. Écoutez. Franz Ferdinand, c'est ça. Notamment. Pour aller les voir en live, il suffit de m'appeler maintenant 05 61 44 4 x 0. Franz Ferdinand, c'est ce 27 juillet au festival de Carcassonne. Top appel, j'attends vos appels maintenant. Et pour la suite de la musique, eh bien voici Madonna comme promis. Belle après-midi.
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0: En direct, Pyrénées FM, c'est Ethan avec vous avec la situation qui se dégrade sur la 9 dans le sens Espagne vers Narbonne à Roquefort des Corbières. Un accident impliquant un poids lourd et une voiture neutralise la voie de droite et la bande d'arrêt d'urgence. Un véhicule est également en panne quelques mètres plus loin sur la bretelle d'entrée de l'échangeur. Ralentissez. Voici Madonna et Like a Prayer maintenant sur Pyrénées FM. Belle après-midi.

0: La suite de la musique sur Pyrénées FM avec Sia.
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0: Bel été avec Pyrénées FM pour vous accompagner sur les routes. Et puis attention, là, si vous êtes sur la RN20 dans le sens Bro-Madame vers Pamiers, un chargement a été perdu sur la chaussée au niveau de Dalou. Soyez prudents. Et puis, bien sûr, toujours une situation dégradée là sur la 9 dans le sens Espagne vers Narbonne. À Roquefort-des-Corbières, un accident impliquant un point lourd et une voiture neutralise la voie de droite et la bande d'arrêt d'urgence. Et puis, toujours ce ralentissement du côté de Boulou. Ralentissement de 2 km. Bravo à Camille de Carcassonne qui a gagné ses places pour aller voir Franz Ferdinand ce 27 juillet grâce à Pyrénées FM. Évidemment, d'autres places à gagner, d'autres cadeaux à gagner avant 19h. Le clin d'œil en Cerdagne, c'est tout de suite sur Pyrénées FM et comme promis juste derrière, ce sera Sia.
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3: Bonjour à toutes et à tous. Face au danger des flammes, les sentiers des Alberts se ferment temporairement aux promeneurs. Plusieurs secteurs du massif dans les Pyrénées-Orientales est interdit jusqu'à nouvel ordre en raison de la canicule et du risque élevé incendie. Des arrêtés ont été pris par Sorède, Argelès, Cerbère et Villelongue-d'Elmonts pour protéger cet espace naturel très prisé des randonneurs. Le sentier du littoral et le parc de Valmy restent accessibles, tout comme les départs de randonnées depuis d'autres communes pour le moment. Les autorités rappellent que la situation peut évoluer rapidement en fonction des conditions météo. Après avoir été frôlé par les flammes, sinon les orgues dits sur tête accueillent à nouveau les visiteurs depuis samedi. Avec le feu qui n'a pas détruit les célèbres cheminées de fées, elle les a seulement léchées, laissant des traces visibles sur les chemins aux alentours. Un important travail de débroussaillage, d'élagage et de nettoyage a été mené pour sécuriser le site. Le refuge des Cortalets, sinon, change de visage. Mais pas question d'abandonner les randonneurs. Sur le Canigou, le bâtiment historique et son annexe sont en travaux pour au moins 3 ans. En attendant, une solution provisoire a été installée juste à côté. Une petite guinguette avec cuisine, restauration et 19 couchages sous un barnum. L'équipe du refuge s'adapte pour continuer à accueillir les amoureux de la montagne avec toujours au menu des plats chauds et des moments de convivialité. Attention, cet hiver, le site sera fermé totalement. Il n'y aura même plus de refuge non gardé au Cortalets. Profitez-en cet été donc. Restez à notre écoute ici en Cerdagne sur Pyrénées FM.
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0: très bel été. Avec Pyrénées FM, bien sûr.
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0: Le grand bol d'air jusqu'à 19h et les bons plans que vous nous envoyez bien sûr sur notre site pyrénéesfm.com ou en téléchargeant l'application Pyrénées FM, bien sûr, on est connecté ensemble H24. Et direction Mazères, on est à J-1 de la fête de Mazères et c'est jusqu'au 27 juillet. Mazères sera en fait un 4 jours d'animation. Demain, ouverture avec Stack Trio, puis une grande soirée gratuite réunissant K-Zero, Christine Rock, Vivien Savage, Ottawan, Roulé Jeunesse, Sangria gratuite. Samedi, place au 20e festival de bandas en Basse-Ariège avec 8 groupes et 250 musiciens. Dimanche, grande bodega et balle avec l'orchestre Jean Ribul, partenaire Pyrénées FM, suivi d'un grand feu d'artifice. Lundi, repas à grillade, nouveau feu d'artifice et concert gratuit de Julie Pietri. Vous avez tout le programme, bien sûr, sur fetemazere.fr. Le retour de la musique avec Kyo, Lucas Graham et Desireless. C'est Voyage Voyage sur Pyrénées FM. Bel été.
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0: Des Pyrénées à la Méditerranée, ici Pyrénées FM, Ethan en votre compagnie jusqu'à 19h avec Kyo, Lucas Graham et Désirless plus loin. Voyage maintenant sur Pyrénées FM, bel été et bonnes vacances.

C'est Pyrénées FM, le grand bol d'air jusqu'à 19h. Une question pour vous, quel est le livre qui se vend le mieux cet été? Eh bien j'attends vos réponses. 05 61 44 4x0. Vraiment le kiff pour jouer et pour participer, discuter tous ensemble. Le temps d'écouter Kyo, voici Le Chemin.

0: La musique pour vous accompagner avec les Maroon 5 dans un instant.
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0: Le grand bol d'air jusqu'à 19h. Et les livres qui se vendent le mieux cet été? Je vous ai posé cette question. Quels sont les livres qui se vendent le mieux cet été? Eh bien, ce sont les cahiers de vacances sur les 30 plus grandes ventes de la semaine. 17 places sont occupées par les cahiers de révision. 8 d'entre eux dans le top 10. On en vend près de 5 millions d'exemplaires chaque année. Une seule romancière réussit à leur tenir tête au sommet du classement, l'américaine Freda McFadden, et elle décroche la première et la deuxième marche du podium avec ses livres Le Dîner et La Prof. Voilà pour la petite news insolite pour cet après-midi. On rejoint les mystères de Pyrénées. Là aussi, il va falloir répondre à des questions. Ah oui, et puis à la clé, bien sûr, vos entrées pour notre partenaire Pyrénées FM, le Cesta. Vous allez pouvoir choisir votre destination. Les mystères de Pyrénées dans quelques minutes à 16h avec l'info également. Très bel après-midi.
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0: toute l'actu sur Pyrénées FM avec François Germa. Bonjour François.
1: Bonjour à tous. Vers une nouvelle hausse des prix à la pompe. Alors que le conflit au Moyen-Orient se durcit, le baril de pétrole Brent passe au-dessus de la barre symbolique des 100 dollars. Le baril a bondi de 40% depuis le début du mois de juillet. La tendance n'est pas à l'amélioration. L'armée iranienne assure qu'elle continuera à frapper des cibles américaines au Moyen-Orient aussi longtemps que l'Iran sera attaqué par les États-Unis. Pendant ce temps, le ministre des Transports Philippe Tabarot confirme que les coups de pouce à la pompe resteront ciblés. Les aides resteront à destination des particuliers ainsi que des professions qui subissent le plus les conséquences des hausses des prix, comme les agriculteurs, les pêcheurs et les transporteurs routiers. Le portail pour demander les aides restera finalement ouvert jusqu'à fin août. Les pompiers toujours en lutte en Gironde pour tenter de contenir le feu qui ravage actuellement plusieurs communes près du Cap Ferret. Les flammes ont déjà parcouru plus de 3000 hectares. À la mi-journée, près de 9000 personnes ont été évacuées. Selon le procureur de Bordeaux, les recherches de l'origine des flammes s'orientent vers une cause humaine, mais accidentelle. Dans ce contexte, un sapeur-pompier de Vendée a été condamné en comparution immédiate pour avoir volontairement déclenché 4 incendies dans une commune. À la barre, il a admis avoir provoqué ces feux pour faire des interventions et être valorisé auprès de ses collègues. Le SDIS a engagé une procédure de résiliation de son engagement en tant que sapeur-pompier volontaire. Il écope de 3 ans de prison avec sursis. Un rebondissement dans l'affaire du meurtre de Thomas à Crépol. La juge requalifie les mises en examen des suspects et retient la circonstance aggravante d'agression en raison de la race blanche et de l'appartenance à la nation française. De nouveaux interrogatoires des mises en cause en début d'été ont abouti à cette requalification. Thomas, 16 ans, avait été poignardé dans le village de Crépol fin 2023 lors d'un bal. Les agresseurs venaient de Romans-sur-Isère. Et puis le Tour de France à l'assaut des Alpes. 3 jours de montagne. Aujourd'hui, la 18e étape. 185 km entre Voiron et Orcières-Merlette. 5 difficultés au programme, notamment la côte d'Engin et la montée finale sur Orcières-Merlette. Voilà pour l'info. Excellente journée.
0: 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Avec une nouvelle information aujourd'hui, 2 points de vigilance à signaler sur la 66 en direction de Toulouse à hauteur de Monteau. Un accident impliquant un deux roues est signalé sur la bande d'arrêt d'urgence. Ralentissez et redoublez bien sûr de prudence à l'approche du secteur et puis plus loin entre Mazères et Gibel. Des opérations de fauchage sont en cours. La voie de droite ainsi que la bande d'arrêt d'urgence sont neutralisées jusqu'à demain 13h. Prudence également. Pyrénées FM, eh bien vous le savez qu'à cette heure-ci, entre 16h et 17h, elle arrive avec ses indices que je vais vous donner. Ici sur Pyrénées FM, bien sûr.
2: Oh là là.
3: Oh. Bonjour, je suis ravie d'être avec vous aujourd'hui.
0: C'est Pyrénées. Bonjour Pyrénées. Bonjour à vous tous. Vous venez nous rejoindre sur Pyrénées FM. 3 indices pour découvrir un nouveau lieu tous ensemble. 3 indices. Alors, le niveau de difficulté aujourd'hui sur 5, je mettrai 2. Voilà. Pyrénées a été plutôt sage avec vous. À la clé, 2 entrées pour l'un des sites partenaires Pyrénées FM géré par le Cesta. Vous allez pouvoir gagner vos entrées pour alors soit les grottes et musées du Mas d'Asil, grotte de Bédéiac, grotte de Niau, également parc de la préhistoire, château de Foix, palais des évêques. Et on démarre avec le premier indice que je vous dévoile tout de suite sur Pyrénées FM. Alors aujourd'hui, je vous emmène dans un lieu où la nature a mis des milliers d'années à créer un véritable chef-d'œuvre. Premier indice, je suis tellement vaste qu'autrefois, un avion a pu entrer à l'intérieur de moi. Si vous avez déjà la réponse, vous m'appelez 05 61 44 4x0. 05 61 44 4x0. Je vous souhaite bonne chance, quelques minutes pour réfléchir, pour discuter tous ensemble bien sûr et pour écouter la musique de Pyrénées FM. Avec Slimane et les Buggles tout de suite, Video Kill, The Radio Stars. Bien sûr, c'est Pyrénées FM. Bel après-midi et bel été.

0: plus que la première fois.
1: Avec Slimane à l'instant et première fois sur Pyrénées FM. Très bel après-midi, Ethan en votre compagnie pour vous accompagner sur les routes jusqu'à 19h. Le grand bol d'air et les mystères de Pyrénées qui continuent jusqu'à 17h. Avant, voici Pascal Obispo est tombé pour elle.

0: Pascal Obispo à l'instant est tombé pour elle. Et on tombe pour elle également. C'est Pyrène.
1: Bonjour, je suis ravie d'être avec vous aujourd'hui.
0: Ah, et on adore Pyrène quand c'est simple comme aujourd'hui. Trois indices à la clé, vos entrées pour l'un des sites partenaires Pyrénées FM, géré par le Cesta, Grotte du Malazil, Grotte de Bédéillac, Grotte de Niau, Parc de la Préhistoire, Château de Foix, Palais des Évêques. Mais avant de remporter vos places, je vous donne trois indices. Trois indices pour découvrir un lieu. Je vous redonne l'indice que je vous ai dévoilé il y a quelques minutes. Aujourd'hui, je vous emmène là où la nature a des milliers d'années. Premier indice, je suis tellement vaste qu'autrefois, un avion a pu entrer à l'intérieur de moi. Si vous avez la date exacte, c'est encore mieux. Allez, le deuxième indice donné par Pyrène. Pyrène m'a transmis ce nouvel indice, ça va être très facile. Mes parois racontent la vie des hommes préhistoriques. On y découvre des peintures, des gravures et des traces laissées il y a des milliers d'années. 05 61 44 4x0, 05 61 44 4x0. Je vous souhaite bonne chance. Les mystères de Pyrène ensemble jusqu'à 17h. Bien sûr, le grand bol d'air jusqu'à 19h. Vos propositions au standard. Je vous souhaite bonne chance. La musique avec New Order. Voici Blue Monday.
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0: Bonne route à vous tous et soyez prudents là, si vous êtes sur la 66 en direction de Toulouse à hauteur de Monteau. Un accident impliquant un deux roues est signalé sur la bande d'arrêt d'urgence. Bien sûr, vous ralentissez, redoublez de prudence à l'approche du secteur. L'après-midi ensemble, c'est Ethan avec vous en votre compagnie jusqu'à 17h. Ce sont les Mystères de Pyrène avec la musique pour vous accompagner. Serge Gainsbourg, La Petite Culotte et New Order.

0: avec Simam à l'instant sur Pyrénées FM. L'info trafic en temps réel ici sur Pyrénées FM. Vous nous signalez vos conditions de circulation, des difficultés peut-être sur votre parcours. 05 61 44 4x0. Sur la 61, attention, en direction de Narbonne, un accident impliquant deux voitures est signalé à hauteur de Fontiès d'Aude. Les véhicules sont immobilisés sur la bande d'arrêt d'urgence. Bien sûr, soyez prudents en approchant le secteur. Nouvel indice pour les mystères de Pyrénées. Juste après Serge Gainsbourg, voici Initials BB. 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

0: et son initiale CP. Pyrène est avec nous jusqu'à 17h.
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0: Trois indices donnés par Pyrène. Trois indices pour découvrir un lieu et à la clé, vos entrées pour l'un des sites gérés par notre partenaire Pyrène FM, le Cesta. 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Mais pour ça, il faut trouver eh bien, le lieu qu'on cherche aujourd'hui. C'est facile, on va pas se le cacher. Premier indice que je vous ai dévoilé tout à l'heure, je suis tellement vaste qu'autrefois, un avion a pu entrer à l'intérieur de moi. Deuxième indice, mes parents raconte la vie des hommes préhistoriques. On y découvre des peintures, des gravures et des traces laissées il y a des milliers d'années. Le tout dernier indice que je vous dévoile maintenant pour trouver ce lieu sur Pyrénées FM. Ah bah écoutez bien, je me situe entre Foix et Tarascon-sur-Ariège. Je suis l'une des plus grandes grottes d'Europe, ouverte au public, et je suis célèbre pour mes dimensions exceptionnelles ainsi que pour mon passé préhistorique. Allez, vous vous inscrivez, continuez de le faire. 05 61 44 4x0 05 61 44 4x0. La suite de la musique sur Pyrénées FM avec Harry Styles et Jean-Jacques Goldman. Voici Là-bas.
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avec Harry Styles à l'instant, American Girls sur Pyrénées FM. Vos conditions de circulation sur la 64 en direction de Toulouse, l'aire de repos de Bordes dans les Hautes-Pyrénées est actuellement fermée. Pensez à anticiper votre pause sur une autre aire si vous circulez sur cet axe. Et puis la 161 en direction de Narbonne avec toujours un accident qui implique deux véhicules à hauteur de Fontiès-d'Aude. Voici Mylène Farmer pourvu qu'elle soit douce. Et puis bien sûr le résultat pour les mystères de Pyrénées dans un instant. Ah, je vais avoir une proposition d'une personne juste après ça.

0: La suite de la musique avec Paul McCartney, Stevie Wonder. Très bel après-midi à l'écoute de Pyrénées FM.
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0: Entre 16h et 17h, comme tous les jours, ce sont les mystères de Pyrénées. Pyrénées me donne des indices, trois indices que je vous donne ici sur l'antenne de Pyrénées FM pour découvrir un lieu, et aujourd'hui un lieu chargé d'histoire. Et avec moi au téléphone, j'ai Laetitia et son conjoint. Bonjour Laetitia.
2: Bonjour, bonjour.
0: Votre conjoint, comment s'appelle-t-il ?
2: Pascal.
0: Laetitia et Pascal, vous êtes de Toulouse sur la route en ce moment, petit week-end d'après ce que j'ai compris.
2: C'est ça.
0: Eh bien, profitez bien.
2: On va en profiter, surtout qu'il fait chaud à Toulouse.
0: Ah, ça, oui, bah, il n'y a pas qu'à Toulouse, oui, il y a un petit peu partout. Vous allez où, tiens, pendant que j'y suis, voilà.
2: Eh ben, mon conjoint m'a fait une surprise, alors je sais pas encore.
0: Ah, très bien. Eh ben, écoutez, oh, mais quel conjoint formidable. Écoutez, ouais. 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Je vous rappelle, hein, les indices. Le premier indice, je suis tellement vaste qu'autrefois un avion a pu entrer à l'intérieur de moi. Deuxième indice, mes parois racontent la vie des hommes préhistoriques. On y découvre, bien des peintures, des gravures et des traces laissées il y a des milliers d'années. Puis le troisième indice, je me situe entre Foix et Tarascon-sur-Ariège. Je suis l'une des plus grandes grottes d'Europe ouvertes au public. Quelle est votre proposition ?
2: Alors, la grotte de Bédéiac.
0: Voilà. La grotte de Bédéiac, est-ce que c'est ça ? Mais oui, bien sûr.
3: Bravo, vous avez percé mon mystère.
0: Félicitations. Vous gagnez deux entrées pour l'un des sites partenaires Pyrénées FM, géré par le Cesta, Grotte du Madasil et le musée également, Grotte de Bédéiac, Grotte de Niaud, le Parc de la Préhistoire, Château de Foix, le Palais des Évêques. Est-ce que vous avez décidé de là où vous allez aller ?
2: Ah ben,
0: Où ça ? Ah, j'ai pas envie d'avoir des histoires sur la route, hein. Monsieur a fait plaisir pour le petit week-end, faut pas se... Faut pas de Discord pour les mystères de Pyrénées, s'il vous plaît. Alors, je vais pas gâcher le week-end quand même.
2: On fait rire tout la radio.
0: Bon, je vous laisse le temps de réfléchir. Je vous laisse le temps de réfléchir. Bon, merci beaucoup pour votre bonne humeur et votre proposition. En tout cas, c'est gagné, c'est place. Vous en faites ce que vous en voulez. Vous me dites, vous voulez aller plus tard. Il y a pas de problème. Je vous souhaite un bon week-end.
4: Merci.
0: Merci beaucoup Pascal, merci à vous également Laetitia.
2: Merci, au revoir.
0: Ah, on va faire un petit point info route. La route, ça roule comment là pour je sais pas sur quel niveau vous êtes, mais comment c'est là en ce moment ?
4: Non, c'est fluide. On a passé Bazère, on est sur l'autoroute, là c'est fluide.
0: Ah bah c'est super, merci en plus pour ce petit point info trafic. J'ai pas besoin de le faire. Merci beaucoup. Bon week-end.
2: Merci, au revoir.
0: Merci, au revoir. Bon week-end avant l'heure, en tout cas. Voilà, c'est comme ça le week-end. Pour le jeudi, j'ai envie de dire, c'est une affaire qui roule. Allez, d'autres mystères de Pyrénées demain à partir de 16h. Nous, on est ensemble, le grand bol d'air jusqu'à 19h. Et pour le retour de la musique, c'est Paul McCartney et Stevie Wonder maintenant sur Pyrénées FM.
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1: Pyrénées FM, il est 17h.
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1: Merci d'avoir choisi Pyrénées FM pour vous accompagner sur les routes de l'Aude, de l'Ariège, des Pyrénées-Orientales et de la Haute-Garonne avec deux points de vigilance à signaler pour ce jeudi sur la 66 en direction de Toulouse. Des opérations de fauchage sont toujours en cours entre Mazères et Aigner. Levez le pied sur le secteur. Et puis sur la RN20 entre Pêche et Albiès, des travaux de réparation d'un ouvrage se poursuivent. La circulation reste maintenue, mais la vitesse est limitée à 50 km/h. Les dépassements sont interdits. La prudence est de mise dans les deux sens de circulation.
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1: Et toute l'actu sur Pyrénées FM, c'est avec François Germa. Bonsoir.
3: Bonsoir à tous. Le bilan continue de grimper en Gironde. L'incendie près du bassin d'Arcachon a parcouru 3400 hectares. Dans son dernier point de situation, la préfecture indique que le feu n'est pas encore stabilisé, mais qu'il reste contenu au nord de la commune de Lèche-Cap-Ferré. Les pompiers font face à plusieurs reprises de feu. Pour l'instant, aucun blessé n'est à déplorer. Les autorités appellent à la prudence et demandent d'éviter le secteur. De son côté, la préfecture maritime de l'Atlantique restreint la navigation dans l'ouest du bassin d'Arcachon. 7 personnes hospitalisées à Narbonne après une fuite d'ammoniac dans une usine de traitement d'uranium. La fuite détectée ce matin alors que l'usine était à l'arrêt pour maintenance est restée contenue à l'intérieur du site. L'incident est depuis résolu. Tout risque de propagation à l'extérieur des installations est écarté. La circonstance aggravante de racisme retenue par les juges d'instruction dans l'affaire Thomas, cet adolescent de 16 ans tué d'un coup de couteau en 2023 à Crépol, une qualification de racisme retenue sur la base d'une dizaine de témoignages faisant état de propos hostiles aux personnes blanches. Dans cette affaire, 14 personnes sont mises en examen. L'Union européenne inflige une lourde amende à Google, 890 millions d'euros, pour des atteintes à la concurrence dans la recherche en ligne et au sein du magasin d'applications Google Play. Il s'agit de la plus forte amende infligée par l'UE contre une entreprise au titre du règlement européen sur les marchés numériques. Vous l'avez sans doute constaté en rayon, les prix des légumes ont augmenté de 10% en un an et ont plus que doublé en 10 ans. C'est ce que nous apprend Famille Rurale. Pour une famille de 4 personnes, la facture mensuelle en fruits et légumes s'élève à 162 euros. Famille Rurale appelle les parlementaires à agir. Et puis, plus que quelques jours avant l'arrivée de Zinedine Zidane à la tête de l'équipe de France de football, l'ancien numéro 10 des Bleus sera officiellement nommé mardi en fin de matinée lors d'une conférence de presse. Les premiers pas de Zinedine Zidane sur le banc français sont prévus le 25 septembre en Turquie pour un match de Ligue des Nations. Voilà pour l'essentiel de l'info. Excellente fin d'après-midi.
1: Très belle soirée à l'écoute de Pyrénées FM et le retour de l'info en région tout de suite avec Claire Vivapro. Bonsoir Claire Vivapro.
4: Bonsoir Ethan, bonsoir à toutes et à tous. La prudence ce soir est toujours de mise dans les Pyrénées-Orientales. Plusieurs massifs sont placés en risque incendie exceptionnel. Dans les Corbières, les Fenouillèdes, les Aspres, les Asperes et le Roussillon, l'accès est interdit et les travaux pouvant provoquer des étincelles sont proscrits. Les autorités rappellent que 90% des départs de feu sont d'origine humaine. En cas de non-respect des interdictions, les contrevenants risquent jusqu'à un an d'emprisonnement et 15 000 euros d'amende, indépendamment des dégâts causés par un éventuel incendie. Prudence donc. Dans le reste de l'actualité, le sort de Fibre Excellence se jouera lundi devant le tribunal de commerce de Toulouse. À quelques jours de cette décision, les syndicats et les présidents des régions Occitanie et Provence-Alpes-Côte d'Azur interpellent Emmanuel Macron. Ils demandent à l'État de garantir la viabilité du projet de reprise de ce groupe papetier, estimant que les difficultés de l'entreprise sont liées à des choix publics qui ont déséquilibré le marché du bois. Les salariés qui occupent actuellement le site de Saint-Gaudens depuis plusieurs jours réclament une table ronde d'urgence et une implication financière plus importante de l'État. La loi Montagne 3, sinon, a été adoptée à l'Assemblée nationale. Elle concerne bien sûr nos Pyrénées. Le texte vise à mieux adapter les politiques publiques aux territoires d'altitude avec des mesures sur la santé, l'agriculture, le pastoralisme, la filière bois ou encore les mobilités. Mais cette réforme divise. Certains élus y voient une avancée pour les communes de montagne, tandis que des critiques dénoncent un assouplissement des règles d'urbanisme et des risques pour la préservation de l'eau et des espaces naturels. Le débat reste donc entier entre des développement des territoires et protection de l'environnement. organisé sinon par l'association Mission 112, le baptême du feu, un spectacle immersif réunissant une quarantaine de personnes sur scène, accompagné de sons et lumière, sera proposé les 30 et 31 juillet, ainsi que le 1er août au parc des Essarts à Bram. L'événement rendra hommage aux sapeurs-pompiers tout en sensibilisant le public aux risques de catastrophes naturelles comme les incendies et les inondations. Guillaume Weber, président de l'association Mission 112, revient sur cette première édition au micro de Mélanie Ève.
5: Pour créer ce spectacle, on est déjà parti de notre idée de créer un spectacle divertissant mais aussi éducatif, et donc ça a demandé pas mal de travail, de réflexion pour trouver un bon équilibre entre les deux. On a créé le scénario, on a vraiment pensé comme un scénario de film ou de roman, avec la création des personnages, avec leurs interactions, avec des scènes finalement qui font des rappels à d'autres scènes, etc. Une fois qu'on a eu fait ce travail, on est passé à l'écriture des textes. Donc ça, c'est Louis qui l'a fait, qui écrit aussi à côté des romans et d'autres spectacles. Ensuite, on est revenu sur cet aspect pédagogique pour vérifier que du coup, on traitait correctement tous les cas qu'on avait imaginés, pour que ce soit réaliste et de transmettre les bons messages. Ce qu'on a travaillé avec des pompiers, des formateurs pompiers, et également avec différents échanges avec la fédération, avec la préfecture, etc., où on a pu discuter des messages les plus importants à faire passer. Ensuite, on est passé sur la partie technique de montage du spectacle avec tous les autres aspects, enregistrement, éclairage, etc.
4: Et à la suite de cette édition, l'association a pour objectif de pérenniser le spectacle. La billetterie est disponible sur Hello Asso. Et puis enfin, le violoncelle sera à l'honneur cet été à Prades. Le festival Pablo Casals, qui célèbre les 150 ans de la naissance du célèbre musicien, ouvre sa nouvelle édition avec Jean-Guyenne Keras, l'un des grands noms actuels de l'instrument. Le violoncelliste rendra hommage à celui qui a fait du violoncelle un symbole d'humanité et de paix. Du 28 juillet au 8 août, l'abbaye Saint-Michel de Couchat accueillera une nouvelle fois des artistes venus partager la musique classique avec tous les publics. C'est la fin de cette édition. Merci de l'avoir suivi.
0: La météo du jour, depuis les terrasses du Palais des Évêques à Saint-Lizier.
1: Une belle matinée pour demain, une matinée ensoleillée s'annonce sur l'ensemble de la région. Le vent d'autant soufflera sur le Carcassonnais avec des rafales pouvant atteindre 45 km/h. Côté température, comptez 22 degrés à Font-Romeu, 27 à Varilhes, Sainte-Gabelle et Carcassonne et jusqu'à 28 degrés à Perpignan. L'après-midi, le temps restera chaud mais le vent se renforcera sur le midi toulousain, des rafales jusqu'à 70 km/h. Des orages feront également leur apparition sur l'ouest de la région avant de progresser en soirée vers l'ensemble de nos départements. Les maximales atteindront 30 degrés à Sayagouz et Perpignan, 34 à Rieux-Minervois et jusqu'à 36 degrés à Foix. Soyez prudents en fin de journée avec l'arrivée des orages demain.
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1: Bonsoir tout le monde, merci d'avoir choisi Pyrénées FM. On est ensemble jusqu'à 19h, le Grand Bol d'Air sur les routes de la région. Peut-être que vous sortez du travail, eh ben bienvenue. Pour la suite de votre playlist, ici ça continue avec Florent Pagny, Lily Wound and the Prick, et bien sûr je vais vous gâter encore une pause détente à gagner, et ces derniers jours, je vous explique comment faire. C'est maintenant sur Pyrénées FM, Lily Wound and the Prick.

0: Et bienvenue également sur Pyrénées FM.
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0: 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Vous êtes sur les routes en ce moment. On part direction Miami avec Will Smith dans un instant sur Pyrénées FM.
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1: Bel été à vous tous, merci d'avoir choisi Pyrénées FM pour vous accompagner sur les routes de l'Aude, de l'Ariège, de la Haute-Garonne, des Pyrénées-Orientales, partout en France bien sûr, en téléchargeant l'application Pyrénées FM. Et dans l'info en plus, direction les Pyrénées-Orientales justement, avec un bel événement. Ce samedi, c'est l'info en plus avec Claire Vivapro.
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2: Le Trail Commador revient pour sa 4e édition organisée par Valentin Baquet, un jeune pharmacien d'Auxéja. L'événement se déroulera sur 2 jours à Portet puis Morins, avec 2 courses au style différent. Samedi 25 juillet, la Barbare vous attend. Un véritable défi de 425 mètres de dénivelé, une pente moyenne de 27% qui défie les lois de la gravité. Le départ se fera au bar Castel-Isard, au pied des pistes de Portet puis Morins, et l'arrivée au bar La Tramontane, tout en haut. Et puis dimanche 26 juillet, place au Trail Commador. 18 km, 940 mètres de dénivelé avec des paysages à couper le souffle, au propre comme au figuré. Cyril Biès, notre correspondant en Cerdagne, a rencontré Valentin qui nous explique l'essence de ce trail.
3: Alors de base, j'avais pas du tout l'idée de créer un trail, mais c'est vrai que je cours souvent dans les montagnes. Je fais pas mal de trail et je suis arrivé à Portet puis Morins. J'ai essayé un nouveau parcours, donc de 18 km avec un peu moins de 2000 mètres de dénivelé. Et je suis tombé un petit peu amoureux de ce parcours et je me suis dit, franchement, ça serait pas mal de le proposer au plus grand nombre. Et c'est comme ça qu'est né le Trail Commador. Ça a l'air de bien marcher puisqu'il y a de plus en plus de coureurs. La première année, on avait commencé avec 250 coureurs. Et là, entre les deux courses, la dernière année, on était à 500 coureurs. Une bonne

0: affluence puisqu'il y a du monde et puis une convivialité surtout autour du trail. C'est quelque chose qui passionne beaucoup de monde et c'est bien de se retrouver et ça fait plaisir. Par exemple, la samedi après la Barbare, une montée verticale, il y aura un DJ set, donc ambiance plutôt festive. Et puis après le trail Commodore, c'est un ravitaillement et puis les coureurs échangent entre eux et voilà.
1: Est-ce que Valentin a oublié de mentionner à Cyril, c'est l'histoire du jambon. En effet, lors des deux courses, un jambon est à récupérer au milieu du parcours. Soit vous visez le podium, soit vous êtes gourmand et il vous ralentit. Le but étant de redescendre avec pour le gagner. Un seul terrain de jeu, la montagne. Bonne chance à tous, ici en Cerdagne.
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3: Le point info route arrive juste après Eurythmics. Voici Sweet Dreams sur Pyrénées FM.

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1: Merci d'avoir choisi Pyrénées FM pour vous accompagner sur les routes de l'Aude, de l'Ariège, des Pyrénées-Orientales et de la Haute-Garonne avec deux points de vigilance à signaler pour ce jeudi sur la 66 en direction de Toulouse. Des opérations de fauchage sont toujours en cours entre Mazères et Aigne. Levez le pied sur le secteur et puis sur la RN20 entre Pêche et Albiès. Des travaux de réparation d'un ouvrage se poursuivent. La circulation reste maintenue mais la vitesse est limitée à 50 km/h. Les dépassements sont interdits. La prudence est de mise dans les deux sens de circulation.
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0: YouTube à l'instant sur Pyrénées FM.
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0: Et direction Viviès. À partir du 26 juillet, le spectacle équestre et médiéval La Légende des Écuyers sera présenté tous les dimanches à 19h30 à Viviès. Cascades, combats, effets pyrotechniques replongeront le public au cours du 12e siècle. L'entrée est libre. Et puis direction Sorat, évidemment, avec le 4e marché artisanal de Sorat qui se tiendra ce dimanche, de 9h à 18h, place de la Rande. Producteurs locaux, artisans et métiers d'art seront présents. Vous nous envoyez bien sûr vos bons plans, vos infos sur le site pyrenéesfm.com dans la rubrique Contact. La suite de la musique avec Marina Kaye.
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1: Alex Warren pour la suite et Tonton David, très belle fin d'après-midi.
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1: Et direction Foix en Ariège avec le festival Jazz à Foix qui célèbre sa 25e édition en ce moment jusqu'au 25 juillet. Le village jazz accueille concerts, masterclass, jam session et animation en plein cœur de la ville de Foix. Chaque soir, un concert est proposé sur la grande scène tandis que le village jazz s'anime dès 18h dans quelques minutes maintenant et des concerts gratuits, des food trucks, un restaurant associatif, des déambulations musicales, une programmation qui mêle grand nom du jazz international et découverte avec des tarifs préférentiels pour les jeunes et la gratuité pour les moins de 18 ans. Vous avez toutes les informations, tout le programme sur jazzfoix.com. On rejoint les 18h avec l'actu, un petit point info route, bien sûr, l'actu en région et la musique comme premier avec Alex Warren et Tonton David. Merci d'avoir choisi Pyrénées FM.
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17h passé de 58 minutes sur Pyrénées FM, restez bien avec nous, avec l'actu, l'infotrafic, la météo. Et bien sûr, on rejoint les 18h avec John Maman maintenant. Voici Love Life sur Pyrénées FM. C'est

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1: Et sur Pyrénées FM, il est 18h.
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1: Bonne route avec Pyrénées FM avec deux points de vigilance qui sont à signaler pour ce jeudi sur la 66 en direction de Toulouse avec des opérations de fauchage qui sont toujours en cours entre Mazères et Aigne. Et puis sur la RN20 entre Pêche et Albiès, des travaux de réparation d'un ouvrage se poursuivent. La circulation reste maintenue mais la vitesse est limitée, 50 km/h. Les dépassements sont interdits. La prudence est de mise dans les deux sens de circulation. Évidemment, vous nous tenez au courant de l'actu en temps réel. Des difficultés sur votre parcours, appelez-nous 05 61 44 4x0. 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
1: Et toute l'actu sur Pyrénées FM, c'est avec François Germa. Bonsoir.
3: Bonsoir à tous. Les pompiers toujours à pied d'œuvre près du bassin d'Arcachon. Ils luttent depuis hier contre un incendie d'ampleur qui a déjà parcouru 3400 hectares. Le combat contre les flammes est encore loin d'être terminé, Clémence Lobary.
4: Oui, ce soir, l'incendie n'est pas encore stabilisé, mais il reste contenu au nord de la commune de Lèche-Cap-Ferré. Les pompiers font face à plusieurs reprises de feu et ce qui complique l'intervention des soldats du feu, ce sont les conditions météo et en particulier le vent. Au total, plus de 20 000 personnes ont été évacuées en Gironde depuis hier soir, notamment en provenance de camping. Le parc des expositions de Bordeaux est prêt à les accueillir. 700 sapeurs-pompiers sont toujours mobilisés, appuyés par des moyens aériens d'ampleur. Quant à l'enquête sur l'origine des flammes, elle se poursuit. Selon le procureur de Bordeaux, on s'oriente vers une cause humaine, mais accidentelle.
3: Les autorités appellent à la prudence et demandent d'éviter le secteur. Pour lutter contre ces incendies à répétition, une nouvelle arme dans l'arsenal français. La porte-parole du gouvernement, Maud Bréjon, annonce le déploiement d'ici la fin du mois de l'avion militaire A400M, équipé d'un kit de largage d'eau. Sa capacité de 20 tonnes est égale à 3 canadaires. L'A400M pourra larguer jusqu'à 20 tonnes de retardant en un seul passage, soit l'équivalent de 2 avions Dash. Ce rebondissement dans l'affaire du meurtre de Thomas à Crépol, la juge requalifie les mises en examen des suspects et retient la circonstance aggravante d'agression en raison de la race blanche et de l'appartenance à la nation française. Thomas, 16 ans, avait été poignardé dans le village de Crépol fin 2023 lors d'un bal. Les agresseurs venaient de Romans-sur-Isère. Vers une nouvelle hausse des prix à la pompe, alors que le conflit au Moyen-Orient se durcit, le baril de pétrole Brent passe au-dessus de la barre symbolique des $100. Le baril a bondi de 40% depuis le début du mois de juillet. Et puis Richard Carapaz a remporté tout à l'heure la 18e étape du Tour de France au sommet d'Orcières-Merlette dans les Hautes-Alpes. Première étape alpestre de ce Tour 2026. Au classement général, pas de changement, le Slovène Tadej Pogacar garde le maillot jaune. Voilà pour l'info, excellente soirée.
1: Très belle soirée à l'écoute de Pyrénées FM et le retour de l'info en région tout de suite avec Claire Vivapro. Bonsoir Claire Vi.
5: Bonsoir à toutes et à tous. Un dénouement tragique en Ariège. Le randonneur d'une trentaine d'années retrouvé lundi près du pic d'Estibat après plusieurs heures de recherche est décédé des suites de ses blessures, victime d'une chute en montagne. Il avait été localisé grâce au dispositif Life Seeker, capable de repérer un téléphone portable même en zone blanche. C'est sa sœur qui a annoncé son décès sur les réseaux sociaux. Elle a aussi précisé que le jeune homme sera donneur d'organes, un geste de solidarité salué par de nombreux internautes en Ariège, mais au-delà. Dans le reste de l'actualité, le Parlement a définitivement adopté la loi d'urgence agricole. Le texte prévoit plusieurs mesures de soutien au monde agricole, mais c'est surtout son volet sur les pesticides qui fait débat. Il ouvre la possibilité de réautoriser, à titre dérogatoire, deux substances interdites en France, mais encore autorisées dans l'Union européenne. Le gouvernement et la FNSEA saluent une réponse aux difficultés de certaines filières, tandis que des associations environnementales et d'autres syndicats agricoles dénoncent un recul pour la santé publique et la protection de l'environnement. Les vétérinaires, sinon, tirent la sonnette d'alarme face aux fortes chaleurs qui touchent aussi les animaux, bien sûr. Depuis fin juin, une hausse de 10% de la mortalité canine liée aux coups de chaleur est observée. Les chiens qui régulent leur température, principalement par le allaitement, peuvent rapidement souffrir de défaillances graves, notamment les races au nez court comme les bulldogs. Les spécialistes rappellent les bons réflexes, éviter les sorties aux heures chaudes, laisser de l'eau à disposition et surveiller bien sûr les signes d'alerte, comme un allaitement excessif ou une grande fatigue. Parlons sport maintenant avec le VTT qui prend de plus en plus de place dans les stations de montagne des Pyrénées. Trio Pyrénées qui exploite le Camp Bredaz, Formiguères et Portet-Puymorens investit près de 300 000 euros cette année pour développer cette activité. 16 pistes sont maintenant ouvertes avec une offre pensée pour les familles comme pour les débutants. L'objectif, faire de l'été un véritable moteur économique et doubler la fréquentation des VTTistes dès cette saison. Toujours en montagne en Ariège à Aix-les-Thermes, elle devient une scène géante puisque le festival Grand Chemin revient dès le 28 juillet jusqu'au 1er août pour sa 29e édition avec 5 jours de spectacle entre théâtre de rue, cirque, musique, cinéma et randonnée. Des parcours itinérants permettront au public de découvrir des créations artistiques au cœur des paysages de Haute-Ariège. L'événement porté par Axe Animation propose une programmation gratuite mêlant culture et aventure en pleine nature. C'est la fin de cette édition, merci de l'avoir suivi.
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1: 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La tendance pour demain, vendredi, une belle matinée ensoleillée qui s'annonce sur l'ensemble de la région. Le vent d'automne soufflera sur le Carcassonnais avec des rafales pouvant atteindre 45 km/h. Côté température, eh bien, comptez 22 degrés à Font-Romeu, 27 à Varilhes, Sainte-Gabelle et Carcassonnes et jusqu'à 28 degrés à Perpignan. L'après-midi, le temps restera chaud, mais le vent pourra se renforcer sur le midi toulousain. Des orages feront également leur apparition sur l'ouest de la région avant de progresser vers la Méditerranée. Les maximales atteindront 30 degrés à Saïd à Gouze et Perpignan, 34 à Rieux-Minervois et jusqu'à 36 degrés à Foix. Soyez donc prudents en fin de journée demain avec l'arrivée des orages.
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1: En direct, 18h, passé de 8 minutes, le Grand Bol d'Air jusqu'à 19h avec 47 heures, Pedro Capo et Boulevard des Airs. Voici Emmène-moi.

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0: Ethan, en votre compagnie jusqu'à 19h. J'espère que tout se passe bien sur les routes. Peut-être qu'il y en a qui sont en vacances, début des vacances pour certains, la rentrée pour d'autres, là pour ce jeudi. En attendant, pour vous tous, ce dimanche, un très bel événement du côté du parc Ricalens de La Roque d'Olme pour le spectacle des chansons plein la tête, un concert gratuit et solidaire avec une douzaine d'artistes révélés par des émissions comme The Voice, Kids, Star Academy, n'oubliez pas les paroles. Et bien Dimitri, l'un des fondateurs, sera avec nous dans quelques minutes sur Pyrénées FM, la musique avec Michael Jackson. C'est juste après ça, bougez pas.
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5: Pour vous accompagner avec les bons plans et ce dimanche, rendez-vous à 21h au parc Ricalens de la Roque d'Olme pour le spectacle des chansons plein la tête. Je serai avec Dimitri, l'un des fondateurs de cet événement. Il va nous en parler, il va tout vous expliquer juste après Paul McCartney et Michael Jackson maintenant.

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1: Excellent après-midi à l'écoute de Pyrénées FM avec des chansons plein la tête. En tournée un petit peu partout en France, prochaine étape ce sera chez nous du côté de La Roque-d'Olme. Avec moi j'ai Dimitri, le fondateur des chansons plein la tête, qui nous explique le concept et pourquoi ils viennent à La Roque-d'Olme.
2: Alors ben, c'est tout simple, nous sommes des candidats d'émissions télé, toutes émissions musicales confondues, que ce soit N'oubliez pas les paroles, que ce soit du The Voice, pour le coup pour moi Voix de Star ou Plus Grand Karaoké de France, enfin voilà, c'est vraiment un très gros panel d'émissions télé qui regroupe des candidats qui donnent de leur temps pour aller chanter, faire des concerts dans toute la France pour des associations caritatives et essayer de récolter un peu d'argent. Donc on est sur du full bénévolat et on chante avec plaisir, on a le plaisir de se retrouver.

0: pour aller chanter toute l'année ensemble.
1: Alors pourquoi la Rockdolm et quel est le rôle justement, pourquoi votre venue dans cette ville?
0: Alors la Rockdolm, on est déjà venu une fois jouer dans la cour du château. Ça s'était très très bien passé, les gens étaient très contents, l'organisation également, nous aussi, donc du coup ça s'est je pense refait très naturellement et on a vraiment hâte de revenir puisque c'est une date qu'on avait vraiment tous adoré.
1: Alors on va retrouver qui dimanche justement des chansons plein la tête? Il y a plusieurs candidats, il y a plusieurs participants de plusieurs émissions, en fait c'est un crossover de plusieurs émissions de télé, c'est ça finalement ou...
0: C'est ça, donc par exemple vous voyez il y aura dans les grands noms il y aura Violaine, n'oubliez pas les paroles, Geoffrey, Léa, Elodie, Denis, Dorian, Nelly aussi et... Moi, je serai présent en tant que voix de star. Il y aura Aurel qui sera là pour le plus grand karaoké de France. Et il y aura aussi quelques voice kids comme Tim qui avait remporté l'édition 2025. Il y aura Mila, il y aura Maëline. Enfin voilà, il y a plein de beaux mondes et ça risque d'être un chouette.
1: Alors pourquoi d'un coup cette envie? Alors il y a le rôle bénévolat, associatif, caritatif.
0: Oui, il y a ça, ça rentre en ligne de compte évidemment, mais alors quand on participe, je parle pour ma part et je pense qu'on est à peu près tous pareils, quand on participe à des émissions télé, on ne pense pas du tout à ça au départ. Moi j'ai remporté du coup le plus grand karaoké de France aussi en septembre 2022 et pour le coup, en fait, j'ai été contacté quasiment aussitôt après pour justement venir participer à ces concerts et donc indirectement, je me suis senti concerné puisque qu'on soit bien aujourd'hui ne veut pas dire qu'on ira bien demain. Donc, on est tous dans la même bataille de la vie et tant qu'on peut aider avec le peu de notoriété qu'on a, et ben il faut le faire quoi.
1: Alors pourquoi justement c'est un déclic particulier qui vous a donné cette envie de justement faire des événements caritatifs ou...
0: Non, du tout. Bah en fait, j'en ai toujours plus ou moins fait. J'ai toujours fait partie d'associations diverses et variées. Pour le coup, pas forcément en étant, je mets des grands guillemets en étant connu. Mais évidemment, le fait d'avoir fait des émissions télé pousse un peu plus haut la barre.
1: Yes.
0: Donc je suis resté en contact avec les associations pour lesquelles je travaillais déjà avant et maintenant je bosse avec des chansons pour la tête pour justement récolter encore un peu plus.
1: Et ben voilà, qu'est-ce qu'on va pouvoir retrouver donc dimanche sur le côté caritatif, hein, je parle, on a entendu un super show avec plein d'artistes qui seront là ce dimanche à la Rockdolm. Oui. Mais il y a un but derrière votre venue, c'est pour une association en particulier?
0: Alors effectivement, j'allais en venir, on chante, alors le plus souvent en tout cas, on a une association de cœur qui s'appelle la RTC, c'est l'association qui lutte contre les, enfin qui aide à la recherche contre les tumeurs cérébrales, donc là, principalement on bosse essentiellement pour eux, pour leur récolter un peu d'argent et ensuite il arrive des fois qu'on passe dans des villes où eux-mêmes ont une association, que ce soit pour les pompiers, pour les familles des pompiers, pour les hôpitaux, pour la mucoviscidose aussi, enfin voilà, on privilégie la RTC lorsqu'il n'y a pas d'association à défendre, mais si les villes nous demandent de défendre une association à eux, eh bien, on le fait également. Quoi.
1: C'est formidable, merci beaucoup Dimitri d'avoir pris de votre temps des chansons plein la tête, merci, ça se passe à la Rockdolm, c'est à quelle heure et c'est où?
0: Alors ce sera à 21h et c'est au parc Ricalin.
1: Et c'est gratuit.
0: Et c'est gratuit.
1: Et ça, c'est le bon plan. Merci d'avoir choisi Pyrénées FM. Et le lot de bon plan, c'est l'actu route, le point info route maintenant.
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1: Merci d'avoir choisi Pyrénées FM pour vous accompagner sur les routes de l'Aude, de l'Ariège, des Pyrénées-Orientales et de la Haute-Garonne avec deux points de vigilance à signaler pour ce jeudi sur la 66 en direction de Toulouse. Des opérations de fauchage sont toujours en cours entre Mazères et Aigne. Levez le pied sur le secteur et puis sur la RN20 entre Pêche et Albiès. Des travaux de réparation d'un ouvrage se poursuivent. La circulation reste maintenue mais la vitesse est limitée à 50 km/h. Les dépassements sont interdits. La prudence est de mise dans les deux sens de circulation.
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1: Et toute l'actu sur Pyrénées FM, c'est avec François Germa. Bonsoir.
4: Bonsoir à tous. Les pompiers toujours à pied d'œuvre près du bassin d'Arcachon. Ils luttent depuis hier contre un incendie d'ampleur qui a déjà parcouru 3400 hectares. Le combat contre les flammes est encore loin d'être terminé, Clémence Lobary.
5: Oui, ce soir, l'incendie n'est pas encore stabilisé, mais il reste contenu au nord de la commune de Lèche-Cap-Ferré. Les pompiers font face à plusieurs reprises de feu et ce qui complique l'intervention des soldats du feu, ce sont les conditions météo et en particulier le vent. Au total, plus de 20 000 personnes ont été évacuées en Gironde depuis hier soir, notamment en provenance de camping. Le parc des expositions de Bordeaux est prêt à les accueillir. 700 sapeurs-pompiers sont toujours mobilisés, appuyés par des moyens aériens d'ampleur. Quant à l'enquête sur l'origine des flammes, elle se poursuit. Selon le procureur de Bordeaux, on s'oriente vers une cause humaine, mais accidentelle.
4: Les autorités appellent à la prudence et demandent d'éviter le secteur. Pour lutter contre ces incendies à répétition, une nouvelle arme dans l'arsenal français. La porte-parole du gouvernement, Maude Bréjon, annonce le déploiement d'ici la fin du mois de l'avion militaire A400M, équipé d'un kit de largage d'eau. Sa capacité de 20 tonnes est égale à 3 Canadair. L'A400M pourra larguer jusqu'à 20 tonnes de retardant en un seul passage, soit l'équivalent de 2 avions Dash. Ce rebondissement dans l'affaire du meurtre de Thomas à Crépol, la juge requalifie les mises en examen des suspects et retient la circonstance aggravante d'agression en raison de la race blanche et de l'appartenance à la nation française. Thomas, 16 ans, avait été poignardé dans le village de Crépol fin 2023 lors d'un bal. Les agresseurs venaient de Romans-sur-Isère. Vers une nouvelle hausse des prix à la pompe, alors que le conflit au Moyen-Orient se durcit, le baril de pétrole Brent passe au-dessus de la barre symbolique des 100 dollars. Le baril a bondi de 40% depuis le début du mois de juillet. Et puis Richard Carapaz a remporté tout à l'heure la 18e étape du Tour de France au sommet d'Orcières-Merlette dans les Hautes-Alpes. Première étape alpestre de ce Tour 2026. Au classement général, pas de changement, le Slovène Tadej Pogacar garde le maillot jaune. Voilà pour l'info, excellente soirée.
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6: Allez, on démarre cet agenda. Si vous avez envie de faire la fête, cap sur Mazères en Ariège du 24 au 27 juillet. La Bastide vivra 4 jours de concerts, de bandas, de bodegas et d'animation vendredi soir. Après le concert des années 80, place à Rouler Jeunesse avant de retrouver Sangria gratuite pour une soirée qui s'annonce festive. Dimanche, ne manquez pas la grande bodega animée par l'orchestre Jean Ribul, suivie du bal et du traditionnel feu d'artifice. Et lundi, les festivités se termineront en beauté avec le concert gratuit de Julie Pietri. Tout le programme est à retrouver sur fetemazere.fr. Ils sont chauds, ils sont prêts, les Pujols sont en fête. Rendez-vous du 24 au 27 juillet en Ariège. Vendredi, démarrage en force avec l'orchestre ADN dès 22h. Samedi, à vos fourchettes pour la traditionnelle saucisse au maître dans une ambiance assurée par No Name et Nico et Kellyanne à partir de 20h. Dimanche, place au burger fermier en musique avec Music. Et lundi 27 juillet, on termine autour de la traditionnelle Mungetado animée par Bailamor. Les repas sont sur réservation. Toutes les infos sont à retrouver sur les pages Facebook et Instagram du comité des fêtes des Pujols. Envie de remonter le temps, direction Vivès, près de Mirepoix en Ariège. Tous les dimanches du 26 juillet au 30 août, les écuyers cascadeurs d'Ariège vous donnent rendez-vous pour la légende des écuyers. Entre scènes médiévales, prouesses équestres et humaines, combats de chevaliers, cascades et spectacles pyrotechniques, petits et grands seront plongés au cœur du Moyen-Âge pour un voyage inoubliable. Les représentations débuteront à 19h30 et seront ponctuées d'une entracte où vous pourrez profiter de la buvette et découvrir la boutique souvenir avec cette année une nouveauté, la bande dessinée inspirée du spectacle. L'entrée est libre avec participation au chapeau. Et si votre dimanche rimait avec artisanat et terroir, alors direction Sorat, toujours en Ariège, ce dimanche 26 juillet, de 9h à 18h, la 44e édition du marché artisanal investira la place de la Rende. Producteurs, locaux, artisans, métiers d'art et nombreuses créations seront au rendez-vous. À partir de 11h, le groupe folklorique portugais de Tarascon sur Ariège apportera une ambiance festive. Un menu portugais proposé sur réservation au tarif de 26 euros est à réserver. Contactez l'épicerie d'Elora au 05 61 01 33 47 ou au 06 12 03 34 19 par mail à davs.sorat@ info@orange.fr. Avis aux chineurs et aux amateurs de belles trouvailles. Les belles brocantes d'été reviennent à Foix les 25 et 26 juillet prochains, organisées par l'association Ariège Antiquités, présidée par Agnès Marcuseau et son vice-président Denis Marcuseau. Ce rendez-vous réunira une quarantaine de brocanteurs et d'antiquaires professionnels venus de toute l'Occitanie. Meubles d'époque, tableaux, linge ancien, vaisselle, bibelots, objets de collection et trésors chargés d'histoire seront à découvrir de 9h à 19h. L'entrée est gratuite, de quoi flâner et peut-être dénicher la pièce qui fera toute la différence. Pour tout renseignement, contactez Ariège Antiquité au 06 49 98 81 29 ou au 06 84 14 15 06.
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1: L'actu sport, c'est juste après Jacques Higelin sur Pyrénées FM. Voici Tombé du ciel, belle soirée.
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0: Merci d'avoir choisi Pyrénées FM, c'est le grand bol d'air jusqu'à 19h et on se connecte tout de suite avec la rédaction Pyrénées FM et l'Infosport. Bonsoir.
1: Bonsoir à tous. Les échappés ont saisi leur chance aujourd'hui sur le Tour de France. Zidane aux portes de l'équipe de France de foot et deux tennismen français joueront les quarts du tournoi d'Estoril. C'est l'actu sport du jour. Richard Carapaz a remporté aujourd'hui la 18e étape du Tour de France. L'Équatorien s'est imposé en solitaire au sommet d'Orcières-Merlette, la première étape alpestre de ce Tour 2026. Au classement général, Tadej Pogacar conserve le maillot jaune de leader. Les favoris se sont observés aujourd'hui et se sont, semble-t-il, économisés pour les deux jours qui viennent. Demain, c'est la 19e étape, la première des deux arrivées à l'Alpe d'Huez. Le peloton s'élancera de Gap pour cette étape de 128 km, la plus courte des étapes en ligne dans cette édition 2026. La course s'annonce animée et nerveuse avec dès le départ un col de deuxième catégorie. Le peloton devra ensuite gravir deux difficultés avant d'attaquer l'ascension finale vers l'Alpe d'Huez par les traditionnels 21 lacets. Samedi, il faudra à nouveau monter sur la station mythique, mais cette fois par le col de Sarenne. Le foot s'est confirmé l'arrivée et la présentation de Zinedine Zidane comme nouveau sélectionneur de l'équipe de France. Ce sera mardi en fin de matinée. Une conférence de presse est prévue autour de Philippe Diallo, le président de la fédération. Le successeur de Didier Deschamps aurait déjà signé pour 4 saisons. Zinedine Zidane devrait installer son staff en août avant de faire ses débuts sur le banc pour 4 matchs de Ligue des Nations entre la fin septembre et le début octobre. Et puis Jürgen Klopp va lui être officiellement nommé sélectionneur de l'Allemagne et présenté à la presse demain. L'ancien entraîneur de Liverpool va succéder à Julian Nagelsmann qui a quitté la tête de la sélection après l'élimination de la Mannschaft en 16e de finale de la Coupe du Monde. En tennis, 2 Français en quart. Lucas Van Hache s'est qualifié pour les quarts de finale du tournoi d'Estoril au Portugal, un quart de finale que disputera également Hugo Gaston demain contre le Portugais Thiago Torres. Et puis Quentin Alice s'est quant à lui qualifié pour les demi-finales du tournoi de Kitzbühel en Autriche. Enfin chez les femmes, Elsa Jacquemot s'arrête au deuxième tour de l'Open de Hambourg en Allemagne. Bonne soirée.
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0: Et on salue bien fort les DJ du Sud-Ouest, branchés, peut-être avec Pyrénées FM. Merci d'être avec nous, moi c'est Ethan.
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0: J'étais ravi de vous accompagner pour cette journée encore. On se retrouve demain, bien sûr, pour la toute dernière de la semaine. Dernière semaine et dernier jour, en tout cas, pour les mystères de Pyrénées. Nouvel indice, nouveau cadeau. Vous le savez, ici, Pyrénées FM, pour vous accompagner tout le temps. Avec Amir qui arrive, les offres d'emploi. Et on fait la fête, justement, avec la bodega des Pyrénées qui arrive à partir de 19h. Prenez soin de vous. Ciao tout le monde.
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0: 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Et puis direction le Fossat, où un poste de boulanger industriel est à pourvoir pour une mission de 18 mois. Vous participerez à la fabrication des pâtes dans le respect des normes de qualité, d'hygiène et de sécurité. 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
1: Pyrénées FM, il est 19h.
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1: Bonne route avec Pyrénées FM avec deux points de vigilance qui sont à signaler pour ce jeudi sur la 66 en direction de Toulouse avec des opérations de fauchage qui sont toujours en cours entre Mazères et Aigne. Et puis sur la RN20 entre Pêche et Albiès, des travaux de réparation d'un ouvrage se poursuivent. La circulation reste maintenue mais la vitesse est limitée, 50 km/h. Les dépassements sont interdits. La prudence est de mise dans les deux sens de circulation. Évidemment, vous nous tenez au courant de l'actu en temps réel. Des difficultés sur votre parcours, appelez-nous 05 61 44 4x0 05 61 44 4x0. Bonne route avec Pyrénées FM.
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1: La Bodega des Pyrénées dans quelques minutes sur Pyrénées FM. Avant, c'est l'actualité avec Valdemar Delage. Bonsoir.
3: Bonsoir à toutes et tous. Les incendies à la une, ça brûle toujours en Gironde où le feu n'est pas encore stabilisé entre Somos et Lège. Il reste toutefois contenu, indique la préfecture. 3400 hectares ont déjà été consumés. Plus de 20 000 habitants et touristes ont été évacués. Pendant ce temps, l'incendie qui a fait rage dans le Var, du côté de Pontevès, ne progresse plus non plus, même si plusieurs reprises de feu se sont produites en début d'après-midi. Les habitants évacués sont autorisés à rentrer chez eux. Nouveau rebondissement dans l'affaire du meurtre du jeune Thomas à Crépol. Les juges d'instruction ont retenu la circonstance aggravante de racisme, un point qui faisait l'objet de nombreux débats alors que les 14 mises en cause étaient déjà en examen pour meurtre et tentative de meurtre. Thomas avait succombé à des coups de couteau en marge d'une soirée en novembre 2023. Trois jeunes en détention provisoire à Marseille après avoir grièvement blessé un policier suite à un refus d'obtempérer lundi. Parmi l'un d'eux, un chauffard de 18 ans mis en examen pour tentative de meurtre sur personne dépositaire de l'autorité publique. Les deux autres sont âgés de 16 ans. Dans l'actualité internationale, l'ONU s'alarme d'une situation hors de contrôle au Moyen-Orient. Les États-Unis ont de nouveau bombardé l'Iran la nuit dernière. Donald Trump a également menacé les rebelles houthis du Yémen qui sont alliés de l'Iran. Dans le même temps, la Chambre américaine des représentants a voté une résolution contre cette guerre en Iran. Un texte qui n'a toutefois pas le pouvoir de contraindre le président américain à se retirer du conflit. La guerre et ses conséquences, les cours du pétrole se sont envolés aujourd'hui. Le baril de Brent a pris près de 5% et dépasse les 100 $. Les suites directes des attaques de ces mêmes rebelles houthis contre les pétroliers saoudiens en mer Rouge. La présidente de la Banque Centrale Européenne, Christine Lagarde, estime aujourd'hui que le prolongement du conflit pourrait entraîner une inflation plus élevée que prévu. Et puis la 18e étape du Tour de France, victoire de l'équatorien Richard Carapaz au sommet d'Orcières-Merlette. L'ancien champion olympique s'est défait de ses compagnons d'échappée. Pas de changement en tête du classement général, Tadej Pogacar conserve le maillot jaune de leader. Bonne soirée à notre écoute.
1: Très belle soirée à l'écoute de Pyrénées FM et le retour de l'info en région tout de suite avec Claire Vivapro. Bonsoir Claire Vie.
4: Bonsoir Ethan, bonsoir à toutes et à tous. La prudence ce soir est toujours de mise dans les Pyrénées-Orientales. Plusieurs massifs sont placés en risque incendie exceptionnel. Dans les Corbières, les Fenouillèdes, les Aspres, les Asperes et le Roussillon, l'accès est interdit et les travaux pouvant provoquer des étincelles sont proscrits. Les autorités rappellent que 90% des départs de feu sont d'origine humaine. En cas de non-respect des interdictions, les contrevenants risquent jusqu'à un an d'emprisonnement et 15 000 euros d'amende, indépendamment des dégâts causés par un éventuel incendie. Prudence donc. Dans le reste de l'actualité, le sort de Fibre Excellence se jouera lundi devant le tribunal de commerce de Toulouse. À quelques jours de cette décision, les syndicats et les présidents des régions Occitanie et Provence-Alpes-Côte d'Azur interpellent Emmanuel Macron. Ils demandent à l'État de garantir la viabilité du projet de reprise de ce groupe papetier, estimant que les difficultés de l'entreprise sont liées à des choix publics qui ont déséquilibré le marché du bois. Les salariés qui occupent actuellement le site de Saint-Gaudens depuis plusieurs jours réclament une table ronde d'urgence et une implication financière plus importante de l'État. La loi Montagne 3, sinon, a été adoptée à l'Assemblée nationale. Elle concerne bien sûr nos Pyrénées. Le texte vise à mieux adapter les politiques publiques aux territoires d'altitude avec des mesures sur la santé, l'agriculture, le pastoralisme, la filière bois ou encore les mobilités. Mais cette réforme divise. Certains élus y voient une avancée pour les communes de montagne, tandis que des critiques dénoncent un assouplissement des règles d'urbanisme et des risques pour la préservation de l'eau et des espaces naturels. Le débat reste donc entier entre des développement des territoires et protection de l'environnement. organisé sinon par l'association Mission 112, le baptême du feu, un spectacle immersif réunissant une quarantaine de personnes sur scène, accompagnées de sons et lumière, sera proposé les 30 et 31 juillet, ainsi que le 1er août au parc des Essarts à Brame. L'événement rendra hommage aux sapeurs-pompiers tout en sensibilisant le public aux risques de catastrophes naturelles comme les incendies et les inondations. Guillaume Weber, président de l'association Mission 112, revient sur cette première édition au micro de Mélanie Ève.
5: Pour créer ce spectacle, on est déjà parti de notre idée de créer un spectacle divertissant mais aussi éducatif, et donc ça a demandé pas mal de travail, de réflexion pour trouver un bon équilibre entre les deux. On a créé le scénario, on a vraiment pensé comme un scénario de film ou de roman, avec la création des personnages, avec leurs interactions, avec des scènes finalement qui font des rappels à d'autres scènes, etc. Une fois qu'on a eu fait ce travail, on est passé à l'écriture des textes. Donc ça, c'est Louis qui l'a fait, qui écrit aussi à côté des romans et d'autres spectacles. Ensuite, on est revenu sur cet aspect pédagogique pour vérifier que du coup, on traitait correctement tous les cas qu'on avait imaginés, pour que ce soit réaliste et de transmettre les bons messages. Parce qu'on a travaillé avec des pompiers, des formateurs pompiers, et également avec différents échanges avec la fédération, avec la préfecture, etc., où on a pu discuter des messages les plus importants à faire passer. Ensuite, on est passé sur la partie technique de montage du spectacle, avec tous les autres aspects, enregistrement, éclairage, etc.
4: Et à la suite de cette édition, l'association a pour objectif de pérenniser le spectacle. La billetterie est disponible sur Hello Asso. Et puis enfin, le violoncelle sera à l'honneur cet été à Prades. Le festival Pablo Casals, qui célèbre les 150 ans de la naissance du célèbre musicien, ouvre sa nouvelle édition avec Jean-Guyenne Keras, l'un des grands noms actuels de l'instrument. Le violoncelliste rendra hommage à celui qui a fait du violoncelle un symbole d'humanité et de paix. Du 28 juillet au 8 août, l'abbaye Saint-Michel de Couchat accueillera une nouvelle fois des artistes venus partager la musique classique avec tous les publics. C'est la fin de cette édition. Merci de l'avoir suivi.
0: La météo du jour, depuis les terrasses du Palais des Évêques à Saint-Lizier.
1: Une belle matinée pour demain, une matinée ensoleillée s'annonce sur l'ensemble de la région. Le vent d'automne soufflera sur le Carcassonnais avec des rafales pouvant atteindre 45 km/h. Côté température, comptez 22 degrés à Font-Romeu, 27 à Varilh, Sainte-Gabelle et Carcassonne et jusqu'à 28 degrés à Perpignan. L'après-midi, le temps restera chaud mais le vent se renforcera sur le midi toulousain, des rafales jusqu'à 70 km/h. Des orages feront également leur apparition sur l'ouest de la région avant de progresser en soirée vers l'ensemble de nos départements. Les maximales atteindront 30 degrés à Sayagouz et Perpignan, 34 à Rieux-Ménervois et jusqu'à 36 degrés à Foix. Soyez prudents en fin de journée avec l'arrivée des orages demain.
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2: 18h.
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1: Bonsoir à toutes et tous. Plus de 20 000 personnes évacuées en Gironde. L'inquiétude monte dans la région du Cap Ferret où 800 sapeurs-pompiers aidés de moyens aériens luttent toujours contre un important incendie. 3700 hectares ont brûlé. De nombreux automobilistes quittent actuellement la presqu'île qui compte une centaine de milliers d'habitants et de vacanciers. Le cimetière de Lèche-Cap Ferret est actuellement touché par le sinistre. Une maison également. La Commission européenne annonce le déploiement en renfort de 3 de ses avions bombardiers d'eau. En plus de la Gironde, on compte aussi des incendie dans les Landes, 50 hectares de végétation brûlée à Biscarrosse, quelques dizaines de kilomètres au sud du bassin d'Arcachon, des feux aussi dans le Var à Pontevès, il fait rage depuis plusieurs jours, et puis des départs d'incendie constatés dans le Vaucluse en cette fin d'après-midi. Demain, seule la Haute-Garonne est classée en rouge, soit un risque très élevé de départ de feu, mais 27 départements du sud-est et du sud-ouest sont classés en orange. Dans le reste de l'actualité, il se dit effaré et tacle des aveux d'une grande perversion. Les mots de l'amant de Delphine Jubilard, l'infirmière dont le mari Cédric a reconnu le meurtre après 6 ans de recherche. Ce quadragénaire qui vivait une histoire intense avec la mère de famille s'est exprimé dans les colonnes du Parisien. Il dénonce Cédric Jubilard qui, dit-il, fait passer Delphine pour une mauvaise personne en lui attribuant des propos humiliants et grossiers. Cédric Jubilard avait notamment indiqué aux enquêteurs avoir pété les plombs après que son épouse lui ait révélé son infidélité. La colère aussi des associations après le transfert de 8 dauphins de Marine Land. Les cétacés ont été déplacés la nuit dernière en direction d'un parc zoologique marin en Espagne, chargé dans des camions de transport d'animaux escortés par la police. Selon Sea Shepherd, ce transfert s'est réalisé dans de mauvaises conditions, en plein été et sans climatisation. On termine par le sport, le Tour de France est arrivé dans les Alpes. Victoire de l'équatorien Richard Carapaz au sommet d'Orcières-Merlette cet après-midi. Tadej Pogacar reste maillot jaune. Demain, c'est la mythique montée de l'Alpe d'Huez qui attend les coureurs. Bonne soirée à notre écoute.
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2: Alors qu'en France vient d'être adoptée la loi qui interdit les réseaux sociaux aux moins de 15 ans, en Principauté, nous avons des nouvelles des tablettes retirées des écoles. Le gouvernement avait distribué des tablettes qui ont été retirées. Leur usage n'était plus scolaire, elles étaient détournées et les écoliers se rendaient sur des sites que l'on dit réservés aux adultes. Et on commençait des échanges avec Google pour sécuriser leur utilisation. Le gouvernement affirme que les travaux se poursuivent pour améliorer la sécurité de l'ensemble du réseau et que ce n'est qu'en septembre qu'il sera annoncé si les tablettes continuent ou non à être utilisées en classe. Le ministère de l'Éducation assure qu'une coordination totale est en place avec Google pour mener à bien ces améliorations. C'est notamment un travail conjoint avec Andorra Télécom qui est mené. Tout le petit monde informatique est au travail cet été. Il n'est pas trop tard pour féliciter deux immenses musiciens andorrans. Gérard Claret et Louis Claret ont reçu l'ordre de Charlemagne des mains du chef du gouvernement Xavier Espot. L'ordre de Charlemagne est la plus haute distinction de la principauté. Ce qui est salué, ce sont leurs services exceptionnels rendus à la culture andorrane, leur contribution au rayonnement du pays à l'international et une carrière artistique d'envergure nationale et internationale qui s'étend sur près de 6 décennies.
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1: Bonsoir à toutes et à tous. Les flammes sont aux portes du Cap Ferret. L'incendie qui touche actuellement le nord du bassin d'Arcachon a touché une première maison ce soir. Plus de 21 000 personnes ont été évacuées de cette zone très fréquentée en haute saison touristique. Le feu a déjà ravagé près de 3700 hectares. L'accès à la presqu'île du Cap Ferret est désormais interdit jusqu'à nouvel ordre. Demain, les pompiers recevront le renfort de 3 bombardiers d'eau et 2 hélicoptères de l'Union européenne. De nouvelles évacuations aussi dans le Var où des reprises de feu ont été signalées cet après-midi autour de Cotignac, Pontevès et Corins. Les suites d'un incendie qui s'est déclenché mardi, il a parcouru quelques 2500 hectares. Et dans ce contexte, un pompier volontaire a été condamné pour plusieurs départs de feu en Vendée. Cet élu local, âgé de 21 ans, avait déclenché plusieurs incendies au Champ Saint-Père entre la fin juin et la mi-juillet. Il a été condamné à 3 ans de prison intégralement assorti d'un sursis probatoire pendant 2 ans. Dans le reste de l'actualité, la circonstance aggravante de racisme retenue par les juges d'instruction dans l'affaire Thomas. Cet adolescent de 16 ans, tué d'un coup de couteau en 2023 à Crépol. Une qualification de racisme retenue sur la base d'une dizaine de témoignages faisant état de propos hostiles aux personnes blanches. Dans cette affaire, 14 personnes sont mises en examen. Un jeune de 18 ans mis en examen également pour tentative de meurtre sur personne dépositaire de l'autorité publique. Il a renversé un policier lundi à Marseille lors d'un contrôle routier auquel il a refusé d'obtempérer. Il a été placé en détention provisoire, tout comme ses deux passagers âgés de 16 ans. Vers une nouvelle hausse des prix à la pompe alors que le conflit au Moyen-Orient se durcit. Le baril de pétrole Brent passe au-dessus de la barre symbolique des 100 dollars. Le baril a bondi de 40% depuis le début du mois de juillet. Et puis plus que quelques jours avant l'arrivée de Zinedine Zidane à la tête de l'équipe de France de football, l'ancien numéro 10 des Bleus sera officiellement nommé mardi en fin de matinée lors d'une conférence de presse. Les premiers pas de Zinedine Zidane sur le banc français sont prévus le 25 septembre en Turquie pour un match de Ligue des Nations. Bonne soirée à notre écoute. 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
1: Bonsoir à toutes et à tous. La situation jugée préoccupante au Cap-Ferret, où l'incendie continue de progresser et touche désormais le cimetière et certaines habitations. Un pompier a été blessé en luttant contre le brasier qui a déjà ravagé 3700 hectares en Gironde et provoqué plus de 21 000 évacuations de cette zone très fréquentée. Selon le maire de la commune, les équipes se préparent à lutter pendant plusieurs jours. Autres évacuations dans le Var, les habitants de Cotignac, Pontevès et Corins avaient été autorisés à rentrer chez eux ce matin, mais de nouvelles reprises du feu ont été constatées. L'incendie qui s'est déclenché mardi n'est toujours pas fixé après avoir brûlé sur près de 2500 hectares. Au total, la France a enregistré près de 12 500 départs de feu cette année pour 44 000 hectares brûlés. Demain, seule la Haute-Garonne est en alerte rouge feu de forêt, mais la majorité du sud de l'Hexagone est classée en alerte orange. Dans le reste de l'actualité, la loi sur la justice criminelle de Gérald Darmanin passe l'étape du Conseil constitutionnel. Les sages ont validé l'essentiel du texte. Seul l'article 5 a été censuré. Il permettait l'instauration de nouveaux usages de la génétique dans les techniques d'enquête. Le cœur de la loi, à savoir la réforme du code de procédure pénale en matière de nullité et de régime de la détention provisoire, a bien été validé. Un directeur d'école incarcéré dans le Nord, il avait récemment été mis en examen pour agression sexuelle sur mineurs et corruption de mineurs, des faits commis dans le cadre de son activité professionnelle. Dans l'actualité internationale, le conflit se poursuit au Moyen-Orient. Les rebelles houthistes pro-iraniens du Yémen ont revendiqué des frappes contre deux pétroliers saoudiens en mer Rouge. Conséquence, les prix du pétrole se sont envolés aujourd'hui. Donald Trump a menacé les Houthis de représailles. Et puis Tadej Pogacar conserve son maillot jaune à l'issue de la 18e étape du Tour de France. Pas d'attaque entre les favoris au classement général dans l'association d'Orcières-Merlette cet après-midi. C'est l'échappée qui est allée au bout. Victoire de l'équatorien Richard Carapaz, le français Valentin Paré-Peintre a pris la 4e place. Demain, les coureurs ont rendez-vous avec la montée hors catégorie de l'Alpe d'Huez. Très bonne soirée à notre écoute.
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1: Bonsoir à toutes et à tous. Des flammes hors de contrôle au Cap Ferret. L'incendie qui touche actuellement le nord du bassin d'Arcachon a touché plusieurs maisons ce soir. Plus de 21 000 personnes ont été évacuées de cette zone très fréquentée en haute saison touristique. Un pompier a été blessé. Le feu a déjà ravagé près de 3700 hectares. Un peu plus au sud, c'est Biscarrosse qui est menacé par les flammes avec un incendie qui a parcouru 200 hectares. Dans le reste de l'actualité, il se dit effaré et tacle des aveux d'une grande perversion. Les mots de l'amant de Delphine Jubilard, infirmière dont le mari Cédric a reconnu le meurtre après 6 ans de recherche. Ce quadragénaire qui vivait une histoire intense avec la mère de famille s'est exprimé dans les colonnes du Parisien. Il dénonce Cédric Jubilard qui, dit-il, fait passer Delphine pour une mauvaise personne en lui attribuant des propos humiliants et grossiers. Cédric Jubilard avait notamment indiqué aux enquêteurs avoir pété les plombs après que son épouse lui ait révélé son infidélité. Nouveau rebondissement dans l'affaire du meurtre du jeune Thomas à Crépol. Les juges d'instruction ont retenu la circonstance aggravante de racisme. Un point qui faisait l'objet de nombreux débats alors que les 14 mises en cause étaient déjà en examen pour meurtre et tentative de meurtre. Thomas avait succombé à des coups de couteau en marge d'une soirée en novembre 2023. Vers une nouvelle hausse des prix à la pompe alors que le conflit au Moyen-Orient se durcit, le baril de pétrole de Brent passe au-dessus de la barre symbolique des 100 dollars. Il a bondi de 40% depuis le début du mois de juillet. La présidente de la Banque Centrale Européenne, Christine Lagarde, estime que dans l'ensemble, le prolongement du conflit pourrait entraîner une inflation plus élevée que prévu. L'Union européenne, elle, inflige une lourde amende à Google. 890 millions d'euros pour des atteintes à la concurrence dans la recherche en ligne et au sein du magasin d'applications Google Play. Il s'agit de la plus forte amende infligée par l'UE contre une entreprise au titre du règlement européen sur les marchés numériques. Et puis le Tour de France, 19e étape ce vendredi en direction de l'Alpe d'Huez. C'est dans les Alpes, 21 lacets mythiques à gravir. Jeudi, l'équatorien Richard Carapaz s'est imposé au sommet d'Ortier-Merlette. Tadej Pogacar a conservé son maillot jaune. Bonne nuit à notre écoute. 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
1: Bonsoir à toutes et à tous. La nuit de tous les dangers en Gironde, où l'incendie continue de faire rage au nord du bassin d'Arcachon. Le sinistre a brûlé près de 5000 hectares, plusieurs maisons et engendré un blessé parmi les soldats du feu. On compte 20 000 personnes évacuées. Dans le même temps, les pompiers luttent à une quarantaine de kilomètres plus au sud contre un autre incendie qui menace Biscarrosse dans les Landes. Ce sont 5000 personnes qui ont dû quitter leur domicile. Près de 1500 hectares ont été consumés. Des feux qualifiés de très intenses. On en compte aussi en Haute-Corse, dans le Var, le Vaucluse ou les Bouches-du-Rhône. La loi sur la justice criminelle de Gérald Darmanin passe l'étape du Conseil constitutionnel. Les sages ont validé l'essentiel du texte. Seul l'article 5 a été censuré. Il permettait l'instauration de nouveaux usages de la génétique dans les techniques d'enquête. Le cœur de la loi, à savoir la réforme du code de procédure pénale en matière de nullité et de régime de la détention provisoire, a bien été validé. Un directeur d'école incarcéré dans le Nord, il avait récemment été mis en examen pour agression sexuelle sur mineurs et corruption de mineurs. Des faits commis dans le cadre de son activité professionnelle. Un jeune de 18 ans mis en examen pour tentative de meurtre sur personne dépositaire de l'autorité publique. Il a renversé un policier lundi à Marseille lors d'un contrôle routier auquel il a refusé d'obtempérer. Il a été placé en détention provisoire, tout comme ses deux passagers âgés eux de 16 ans. Vers une nouvelle hausse des prix à la pompe, alors que le conflit au Moyen-Orient se durcit, le baril de pétrole de Brent passe au-dessus de la barre symbolique des $100. Ce baril a bondi de 40% depuis le début du mois de juillet. Et puis plus que quelques jours avant l'arrivée de Zinedine Zidane à la tête de l'équipe de France de football. L'ancien numéro 10 des Bleus sera officiellement nommé mardi en fin de matinée lors d'une conférence de presse. Les premiers pas de Zinedine Zidane sur le banc français sont prévus le 25 septembre en Turquie pour un match de Ligue des Nations. On termine par le Tour de France, la 19e étape ce vendredi. Elle conduira les coureurs jusqu'au mythique sommet de l'Alpe d'Huez. Jeudi, c'est Richard Carapaz qui s'est imposé du côté d'Orcières-Merlette. Tadej Pogacar conserve le maillot jaune de leader. Bonne nuit à notre écoute.
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1: Bonsoir à toutes et à tous. Plusieurs maisons détruites au Cap Ferret, 20 000 personnes évacuées, un pompier blessé. Des feux incontrôlables ravagent le sud de la France. En Gironde donc, ce sont près de 5 000 hectares qui ont brûlé. Près de 1 500 hectares consumés également un peu plus au sud, près de Biscarrosse dans les Landes. Des sinistres en Haute-Corse aussi, dans le Var ou dans les Bouches-du-Rhône. Ce vendredi, une large partie du sud de l'Hexagone est en alerte orange. La Haute-Garonne est même en alerte rouge. Et dans ce contexte, un pompier volontaire a été condamné pour plusieurs départs de feu en Vendée. Cet élu local, âgé de 21 ans, avait déclenché plusieurs incendies au Champ Saint-Père entre la fin juin et la mi-juillet. Il a été condamné à 3 ans de prison, intégralement assorti d'un sursis probatoire pendant 2 ans. Nouveau rebondissement dans l'affaire du meurtre du jeune Thomas à Crépol. Les juges d'instruction ont retenu la circonstance aggravante de racisme, un point qui faisait l'objet de nombreux débats alors que les 14 mis en cause étaient déjà mis en examen pour meurtre et tentative de meurtre. Thomas avait succombé à des coups de couteau en marge d'une soirée en novembre 2023. Il se dit effaré et tacle le désaveu, dit-il, d'une grande perversion. Les mots de l'amant de Delphine Jubilard, l'infirmière dont le mari Cédric a reconnu le meurtre après 6 ans de recherche. Ce quadragénaire qui vivait une histoire intense avec la mère de famille s'est exprimé dans les colonnes du Parisien. Il dénonce Cédric Jubilard qui, dit-il, fait passer Delphine pour une mauvaise personne en lui attribuant des propos humiliants et grossiers. La colère aussi des associations après le transfert de 8 dauphins de Marine Land. Les cétacés ont été déplacés la nuit dernière en direction d'un parc zoologique marin en Espagne. Chargés dans des camions de transport d'animaux escortés par la police. Selon Sea Shepherd, ce transfert s'est réalisé dans de mauvaises conditions, en plein été et sans climatisation. On termine par le sport. Le Tour de France est arrivé dans les Alpes. Victoire de l'équatorien Richard Carapaz au sommet d'Orcières-Merlette hier après-midi. Pas de changement sur le podium. Tadej Pogacar reste maillot jaune devant le Belge Remco Evenepoel et son coéquipier mexicain Isaac Del Toro. Aujourd'hui, place à la mythique montée de l'Alpe d'Huez, toujours dans les Alpes. Bonne nuit à notre écoute.
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1: Bonsoir à toutes et à tous. Des flammes hors de contrôle au Cap Ferret. L'incendie qui touche actuellement le nord du bassin d'Arcachon a touché plusieurs maisons ce soir. Plus de 21 000 personnes ont été évacuées de cette zone très fréquentée en haute saison touristique. Un pompier a été blessé. Le feu a déjà ravagé près de 3700 hectares. Un peu plus au sud, c'est Biscarrosse qui est menacé par les flammes avec un incendie qui a parcouru 200 hectares. Dans le reste de l'actualité, il se dit effaré et tacle des aveux d'une grande perversion. Les mots de l'amant de Delphine Jubilard, infirmière dont le mari Cédric a reconnu le meurtre après 6 ans de recherche. Ce quadragénaire qui vivait une histoire intense avec la mère de famille s'est exprimé dans les colonnes du Parisien. Il dénonce Cédric Jubilard qui, dit-il, fait passer Delphine pour une mauvaise personne en lui attribuant des